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0: parti.
1: Okay. Merci beaucoup.
0: Foudet. Allez. Ok.
2: Bonsoir. Ça va?
0: Chocolat.

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1: Dans vos oreilles et sur couleur, Sosamba, extrait de l'album du même nom par Vicente et Maria.

Il y a tout juste un an, Spelling marquait une étape majeure de son parcours avec la sortie de son premier album In Heart With Rust. Aujourd'hui, pour souffler cette première bougie, il nous propose la sortie du clip officiel de The Best Line. Et c'est mon coup de cœur sur Radio Couleur.

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1: On écoute Neptune, le titre Chien de casse, extrait de l'EP éponyme.
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4: Petite pause reggae avec le groupe ORP, le titre La Bonne Parole et cet extrait de l'album Le Village.

La chanteuse, autrice, compositrice coréenne Yoo Soon-na a composé l'intégralité de ce nouvel album Lost Peace, qui est un voyage captivant vers la découverte et l'acceptation de soi. On écoute le titre éponyme Lost Peace de cette fidèle invitée de Jazz à Vienne, et c'est le coup de cœur de Sylvie sur Radio Couleur.

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2: Bonjour à tous. Commencer la journée avec un jus d'orange frais est la garantie d'un petit déjeuner réussi. Pourtant, même s'il s'agit d'un fruit frais, le fait de le presser peut impacter votre santé. On vous explique pourquoi. Pour bon nombre d'entre nous, presser une orange chaque matin est le premier geste santé de la journée, permettant ainsi de faire le plein de vitamine C. Sur ce point, pas d'erreur, car la teneur en vitamine C de l'orange est de 53 mg au 100 g, soit la moitié de nos besoins quotidiens. Petit souci, pour en profiter au maximum, vous devrez le consommer le plus rapidement possible, car la vitamine C est très sensible à la lumière et à l'oxygène. Cependant, boire un jus d'orange frais et manger un fruit entier, ça ne revient pas tout à fait au même. En effet, si vous pressez le fruit, vous allez perdre des fibres par rapport au fruit entier. Or, les fibres jouent un rôle dans l'index glycémique. Or, ces fibres diminuent l'absorption intestinale du sucre et permettent d'éviter les pics de glycémie. Idéalement, cette glycémie doit être la plus stable possible et sans pic, car les pics glycémiques augmentent le travail du pancréas et sont délétères pour la santé. Par ailleurs, la texture modifie aussi l'index glycémique, lequel sera toujours plus élevé dans le jus que dans le fruit entier. L'absence de fibres favorise également la concentration de fructose dans le jus. Or, une surconsommation de fructose entraîne des dyslipidémies qui se traduisent par un taux élevé de triglycérides dans le sang, ouvrant potentiellement la porte à des problèmes cardiovasculaires. Par conséquent, même si boire un jus d'orange frais chaque matin participe à la consommation de 5 fruits et légumes par jour, mieux vaut ne pas en abuser. Préférez le fruit entier qui sera toujours plus rassasiant et riche en fibres.

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0: 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Tout de suite, on écoute le nouveau single de Gaëtan Roussel, Je reste là.
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1: L'autrice, compositrice, interprète lyonnaise Caïman nous dévoile Sans tricher, une balade guitare-voix folk, un titre bonus à son deuxième album Dreamcore. Et c'est le coup de cœur de Gérard, animateur de l'émission Itinéraire Bis sur Radio Couleur.

0: 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Il est 7h.
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2: Et voici l'entretien présenté par William Guillem.
3: Aujourd'hui, nous recevons une jeune chanteuse. Bonjour Lucie, merci de nous accorder un peu de temps pour répondre à nos questions. Alors même si vous êtes régulièrement diffusée sur Radio Couleur, est-ce que vous pouvez vous présenter à nos auditeurs ?
4: Oui, bonjour. Alors effectivement, je suis chanteuse et je suis aussi autrice-compositrice de mes morceaux. Et je viens de Rouen, en Normandie. J'ai sorti mon premier morceau il y a tout juste un an. Donc je démarre mon projet musical.
3: Alors comment est-ce que vous êtes tombée dans la musique ?
4: Alors j'ai commencé au lycée où en fait je faisais pas de musique mais je suis sortie avec un batteur, donc forcément ça m'a montré que on pouvait faire plein de musique au lycée avec des groupes, il y avait le conservatoire à côté, il y avait plein de petits groupes et plein de petits bars dans lesquels on pouvait jouer. Du coup j'ai commencé comme ça avec plusieurs groupes de musique.
3: Donc pas d'héritage familial, vous êtes entrée au lycée dans la musique?
4: Exactement, ouais. Mes parents ne sont pas musiciens. Mon papa écoute beaucoup de musique et grâce à lui, j'ai découvert plein de groupes, notamment Toto, qui est mon groupe préféré de tous les temps. Mais sinon, non, ils ne sont pas musiciens.
3: Et vous, est-ce que vous avez fait une école de musique par la suite ou pas du tout ?
4: Oui, oui, j'ai pris des cours de chant et j'en prends toujours avec une super prof à Paris qui est vraiment géniale, qui est chanteuse de métier et prof de chant. Et sinon, j'ai pris un peu de cours de guitare, un peu de cours de batterie, un peu de cours de piano. Mais aujourd'hui, je fais surtout de la guitare, surtout pour m'accompagner et pour composer un petit peu aussi avec le piano, un petit peu aussi pour composer.
3: Et ça tombe bien parce que c'est des instruments qu'on retrouve régulièrement dans le style de musique que vous avez choisi de réaliser. Vous avez choisi la pop. Alors est-ce que vous pouvez nous expliquer aussi pourquoi ce choix ?
4: Oui, bah parce que pour moi la pop c'est le plus facile pour s'exprimer et c'est là où j'arrive à trouver des mélodies qui me plaisent vraiment et j'arrive à faire des morceaux que j'aimerais bien entendre à la radio, donc c'est ce qui m'inspire le plus. Alors j'aime plein d'autres genres aussi, mais la pop, on peut danser, on peut pleurer, c'est un style qui donne beaucoup de liberté quand même et c'est vraiment, je pense, le style qui me correspond le plus dans ce que je veux exprimer.
3: Vous avez parlé de vos inspirations, alors moi je suis un petit peu curieux, j'aimerais connaître toutes ces inspirations. Est-ce que vous avez des artistes, est-ce que vous avez peut-être des voyages ou des histoires qui vous ont inspiré pour réaliser vos musiques ?
4: Oui, bah dans les artistes qui m'inspirent pour mes morceaux, c'est deux groupes qui n'existent plus malheureusement. C'était Thérapie Taxi et Vidéo Club. Donc c'était deux groupes français qui étaient vraiment vraiment cool avec des sonorités très chouettes, des chansons très pop aussi. Notamment Vidéo Club, les sons des claviers, des batteries, ça c'est beaucoup des années 80 et moi ça m'inspire vraiment beaucoup. Et Thérapie Taxi dans l'écriture des paroles un peu originale quoi. Et puis même les sons étaient vraiment chouettes. Donc ça m'inspire beaucoup. Et sinon, évidemment, oui, je m'inspire toujours des histoires qui me sont arrivées et avec un peu de recul, j'essaie de les raconter en musique.
3: Vous avez parlé de l'univers des années 80 qui vous inspire et on le ressent fortement, notamment dans le clip, le premier morceau que vous avez sorti. Mm-hmm. Ça vient de toute cette inspiration musicale aussi que vous voulez retransmettre à l'écran ?
4: Oui, c'est ça. Donc les morceaux, c'est pour ça, je sais. Et effectivement, on a choisi des patins et des couleurs un peu 80s, des années 80, parce qu'effectivement, ça allait vraiment bien avec le style. On a des gros claviers, des gros synthés des années 80, une batterie disco sur ce titre. On a des petites guitares funk aussi sur le refrain. Donc ça illustrait vraiment bien.
3: Est-ce que vous avez une recette pour réaliser un bon morceau ?
4: Alors moi, j'ai pas de recette pour réaliser un bon morceau, mais par contre, ce que je peux dire, c'est que en général, moi, je compose vite, beaucoup, et j'écris très peu. Donc c'est une méthode comme une autre, c'est-à-dire que j'essaye de faire un morceau et je vois très vite si ça va me plaire ou pas, et si ça me plaît pas, bon, moi, je laisse tomber, je passe à autre chose. Par contre, si ça me plaît, je pousse un peu le truc, et après, je vais en studio avec deux musiciens qui sont mes amis, et là, on développe vraiment l'identité du morceau, mais je sais que dès le départ, ça va me plaire, parce que même en acoustique, j'aime bien. Quoi.
3: Pour promouvoir vos morceaux, vous avez une petite technique assez particulière. On vous voit beaucoup sur les réseaux sociaux essayer des concepts par-ci par-là. Est-ce que vous pouvez nous en parler un petit peu plus ? C'est compliqué d'être artiste émergent et de pouvoir promouvoir sa musique, peut-être en indépendant ?
4: Ouais, c'est compliqué parce qu'effectivement, il y a beaucoup de gens et il y a peu d'attention du coup qui est donnée. Et je pense que moi je suis beaucoup sur TikTok principalement et après sur Instagram aussi, mais je pense que TikTok c'est vraiment bon, c'est une plateforme qui a des défauts, mais par contre pour les artistes c'est une plateforme géniale parce qu'on peut faire notre promo directement sans par exemple faire de clip ou quoi que ce soit, juste on filme chez soi, on présente ses morceaux, on présente ses idées, on explique un peu comment on a composé ce morceau ou des choses comme ça, et ça nous permet de créer une communauté qui va s'intéresser. Moi je sais que j'ai réussi à créer une bonne communauté sur TikTok et je continue, et je pense que c'est vraiment un bon moyen de trouver des auditeurs et des gens qui aiment bien ce qu'on fait, et ça, voilà, ça donne vraiment beaucoup de liberté en fait.
3: Et on voit que les retours sont plutôt positifs. Ça aussi, ça doit être encourageant pour continuer sa musique en étant indépendant et puis en allant au maximum de ses capacités derrière.
4: Complètement, totalement, effectivement, ça donne beaucoup de force. Et moi, je fais aussi beaucoup de lives sur TikTok, donc des retransmissions, je joue de la musique en direct avec ma guitare, donc que ce soit des reprises ou mes morceaux. Et c'est comme ça qu'on crée une communauté. Et effectivement, c'est très gratifiant de voir qu'il y a un retour direct. En fait, il n'y a pas besoin, par exemple, de faire un concert ou quoi. On a directement l'avis des gens et effectivement, c'est hyper gratifiant.
3: Donc vous vous basez sur l'avis de vos auditeurs et également pour savoir si le morceau est bon, si il est pas bon, vous prenez la température comme ça ?
4: On peut, ouais. Après, moi, il y a des morceaux que j'ai envie de sortir de toute manière. Mais par contre, effectivement, si un jour on hésite entre deux singles, ça peut être carrément une bonne idée de les tester sur TikTok parce qu'effectivement, c'est parlant. Après, par exemple, moi, mon morceau, c'est pour ça, je sais, il a mis un peu de temps finalement à marcher. Donc, c'est pas à 100%... fiable, puisqu'on peut se tromper et parfois des morceaux ont besoin de plus de temps, mais en tout cas on peut essayer, ça c'est totalement faisable, ouais.
3: Nous allons maintenant parler de votre dernier single Rockstar, qui est très différent de votre morceau précédent.
4: Alors effectivement, donc Rockstar c'est un morceau assez différent du premier, un peu plus mélancolique parce que le premier il était vraiment très positif, très léger. Là il est un peu plus, peut-être pas sérieux, mais un peu plus dans la mélancolie. Donc ça parle vraiment d'un amour de vacances. Donc c'est-à-dire on vit une histoire et on sait que ça va se finir, mais on la vit quand même. Et donc on a ce sentiment à la fois d'euphorie et de mélancolie et de nostalgie un peu préventive. Et donc tous ces sentiments qui se mélangent. Et Rockstar, j'ai trouvé que c'était ça habille bien le morceau parce qu'il est, il reste léger quand même, puisque c'est pas un morceau de rupture dramatique ou quoi que ce soit. Et donc j'aimais bien cette idée de dire bon, c'est un peu éphémère, mais c'est là quoi.
3: Ce que je vous propose, c'est qu'on va l'écouter dans quelques instants, mais juste avant j'aimerais avoir une petite information. Est-ce que c'est l'extrait d'un EP ou d'un futur album?
4: Alors j'aimerais bien, pour l'instant je sais pas encore, mais ce que je peux dire c'est que je retourne en studio très bientôt pour sortir d'autres morceaux, donc pourquoi pas.
3: Alors pour suivre toute votre actualité, on invite nos auditeurs à vous suivre sur vos réseaux sociaux.
4: Carrément, ouais, vous pouvez me suivre soit sur Facebook, soit sur Insta ou sur TikTok. TikTok c'est là où je suis le plus active, mais sur Insta j'y suis aussi beaucoup. Donc ça va être les deux réseaux où je suis le plus.
3: Voilà, il suffit donc de taper Lucie pour ça, je sais, ou Lucie Rockstar, et normalement vous allez trouver tous les réseaux sociaux de Lucie. Merci encore d'avoir accepté cette interview, et comme promis, on conclut cet entretien avec votre dernier single Rockstar sur Radio Couleur.

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2: Ne t'en fais pas pour elle. Issu de l'album Mesdames, Messieurs de Sam Sauvage, c'est tout de suite sur Couleur.

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2: Les 6 et 7 septembre 2026, le festival médiéval fantastique de la métropole lyonnaise, fort fort lointain, revient à l'hippodrome Lyon-Paris-Ly pour une nouvelle édition, encore plus vibrante et décalée que les précédentes. Plus d'informations sur www.visitezlyon.com. Avis aux passionnés de l'ère antique. Jusqu'au 30 septembre 2026, rendez-vous au musée Lugdunum de Lyon pour une plongée dans le 2e siècle gallo-romain. Grâce à l'exposition Explore Lyon Antique, retrouvez-vous projeté presque 20 siècles en arrière. D'autres expositions y sont également proposées. Plus d'informations sur https://lugdunum.grandlyon.com. Jusqu'au lundi 2 novembre, le musée mémorial des enfants d'Izieux dévoile au public plusieurs dessins créés par les enfants d'Izieux ou d'autres personnes ayant été déportées, mais également des planches de BD originales ou des livres d'époque. L'exposition temporaire Papivore, soif de s'exprimer, c'est un témoignage artistique émouvant à découvrir à la Maison d'Izieux. Plus d'informations sur www.memorializieux.eu. À Lyon, le musée des Confluences vous propose de nouvelles expositions pour voyager autour du monde. Pour l'une jusqu'en janvier 2028 en Corée du Nord et pour l'autre jusqu'en février 2027 au Mali. Plus d'informations sur https://museedesconfluences.fr.
3: Jusqu'au lundi 31 août, le musée de Bourgoin-Jallieu vous propose de découvrir plus de 40 œuvres grâce à l'exposition éphémère Au fil de l'eau. Plus d'informations sur https://musée.bourgoin-jallieu.fr.
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L'artiste lyonnais Sirius nous offre une bulle de réconfort avec le titre « Un peu de paix », un morceau qui réunit, qui relie, où chaque note tisse un pont entre les gens. On l'écoute, c'est notre coup de cœur sur couleur, et c'est extrait de son EP « Ilversum Tape » sorti fin janvier 2026.

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1: On écoute un extrait de l'album The World Is Not Good Enough de Sean Solomon avec le titre Remember.
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0: 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Plus d'informations sur https://musée.bourgoin-jallieu.fr.
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1: Bonjour à tous. Commencer la journée avec un jus d'orange frais est la garantie d'un petit déjeuner réussi. Pourtant, même s'il s'agit d'un fruit frais, le fait de le presser peut impacter votre santé. On vous explique pourquoi. Pour bon nombre d'entre nous, presser une orange chaque matin est le premier geste santé de la journée, permettant ainsi de faire le plein de vitamine C. Sur ce point, pas d'erreur, car la teneur en vitamine C de l'orange est de 53 mg au 100 g, soit la moitié de nos besoins quotidiens. Petit souci, pour en profiter au maximum, vous devrez le consommer le plus rapidement possible, car la vitamine C est très sensible à la lumière et à l'oxygène. Cependant, boire un jus d'orange frais et manger un fruit entier, ça ne revient pas tout à fait au même. En effet, si vous pressez le fruit, vous allez perdre des fibres par rapport au fruit entier. Or, les fibres jouent un rôle dans l'index glycémique. Or, ces fibres diminuent l'absorption intestinale du sucre et permettent d'éviter les pics de glycémie. Idéalement, cette glycémie doit être la plus stable possible et sans pic, car les pics glycémiques augmentent le travail du pancréas et sont délétères pour la santé. Par ailleurs, la texture modifie aussi l'index glycémique, lequel sera toujours plus élevé dans le jus que dans le fruit entier. L'absence de fibres favorise également la concentration de fructose dans le jus. Or, une surconsommation de fructose entraîne des dyslipidémies qui se traduisent par un taux élevé de triglycérides dans le sang, ouvrant potentiellement la porte à des problèmes cardiovasculaires. Par conséquent, même si boire un jus d'orange frais chaque matin participe à la consommation de 5 fruits et légumes par jour, mieux vaut ne pas en abuser. Préférez le fruit entier qui sera toujours plus rassasiant et riche en fibres.

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Je vous propose d'écouter le duo Volo avec Mesparo, le titre Plus loin, et cet extrait de leur 7e album Mine de rien.

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Musique espagnole, latine, celtique et romantique avec Adrien Maza et Nicolas Mallarmé. 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Pour plus d'informations, www.lesamisdemilassière.com.

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0: 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Ma grand-mère, Jacqueline Mouly, Radio Haïti, Sambazao.

Toine Massy, celle que l'on avait surnommée à ses débuts la John Baez du Maghreb, revient avec un nouvel album, Zagat, qui nous invite à relever la tête et à refuser le racisme. Avec le titre « D'ici, de là-bas » qu'elle interprète avec le franco-rwandais Gaël Faye, elle choisit la poésie comme arme face à l'intolérance et au racisme et nous rappelle que la douleur n'a pas de couleur ni de frontières, et c'est mon coup de cœur sur Radio Couleur.

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Il y a tout juste un an, Spelling marquait une étape majeure de son parcours avec la sortie de son premier album In Art With Rust. Aujourd'hui, pour souffler cette première bougie, il nous propose la sortie du clip officiel de The Best Line. Et c'est mon coup de cœur sur Radio Couleur.

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0: 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Il est 10h.
1: Et voici l'entretien présenté par William Guillem.
2: Au mois de juin dernier, Radio Couleur s'est rendu au lycée Philibert Delorme pour couvrir un événement exceptionnel, le Munga. Pour comprendre cet événement, nous sommes allés à la rencontre d'une élève qui a participé à ce projet. Et alors, qu'est-ce que le Munga ?
3: Alors là, c'est le Munga, donc c'est les élèves qui représentent chacun des pays différents. Et le but, c'est de débattre et de trouver des solutions sur des problèmes actuels. Que ce soit sur, bon, là, cette année, en l'occurrence, c'est le sanitaire et les droits humains.
4: Et alors, vous débattez, vous essayez de chercher des idées, de répondre donc à ces thématiques, tout en anglais. Là aussi, c'est un exercice un petit peu compliqué.
3: Effectivement, oui. Donc, c'est pour ça qu'on a donc, les classes euro du lycée donc, Philibert Delorme et du lycée Loiselet qui débattent entre eux. Et oui, c'est vrai que c'est un petit exercice, mais ça aide les élèves à se préparer pour que ce soit les grandes épreuves comme le grand oral qui arrive. Donc, oui, c'est un exercice assez compliqué, mais on s'y prend.
4: Alors, vous êtes pris au jeu tous. C'était facile de préparer cet événement ?
3: Alors, de préparer cet événement, j'avoue que c'était un petit peu compliqué parce qu'il fallait bien trouver les bons arguments, aider les élèves à les guider, etc. Ça fait beaucoup d'organisation aussi entre deux lycées. Mais ouais, on a travaillé tous ensemble et puis voilà.
4: Et en plus, on est dans le thème actuel, les Nations Unies, etc. Est-ce que vous avez compris le système des Nations Unies ?
3: Alors, c'est une bonne question. Alors, j'ai compris que tous les pays entre eux débattent, essaient de trouver des solutions ensemble, et puis essaient de trouver des... Oui, les élèves se mettent dans la peau des délégués pour essayer de trouver des solutions ensemble sur les problèmes actuels, donc c'est assez compliqué à faire, mais pareil, on s'y prend en jeu, et puis on essaye de trouver au mieux.
4: Nous sommes à la fin de l'exercice, et alors est-ce que vous avez réussi à trouver des solutions et surtout à vous mettre d'accord ? Est-ce que c'est si simple ?
3: Eh bien, écoutez, non, c'est pas si simple. Là, justement, les élèves sont séparés dans différents groupes. On essaie de trouver des solutions tous ensemble. Chaque élève essaye de mettre du sien en représentant son pays. Donc, c'est vrai que c'est assez compliqué, que ce soit financier, les pays qui ne sont pas forcément très au même niveau économique. Il y en a qui sont plus riches que d'autres. Donc, c'est assez compliqué à trouver. C'est pas si simple, finalement, de trouver des solutions, mais je suis sûre que les élèves arriveront à trouver de quoi faire des compromis.
4: Est-ce que cet exercice vous permet de comprendre un petit peu mieux l'actualité et l'univers du monde actuel, surtout la politique actuelle?
3: Alors c'est assez enrichissant parce que honnêtement, moi personnellement, si je faisais pas ce genre de débat, non, je m'intéresserais pas du tout à l'actualité, etc. Donc oui, ce genre d'exercice, ça permet de bien faire des recherches, d'essayer de comprendre ce qui nous entoure, le monde actuel, et puis de se mettre au courant. Ouais.
4: Est-ce que ça vous donne envie de vous engager aussi et pourquoi pas peut-être plaider un jour aux Nations Unies?
3: Alors là, vous partez un peu loin, j'avoue. Non, c'est pas quelque chose qui m'attire personnellement. Peut-être que les élèves, oui. En tout cas, ça reste intéressant quand même de débattre, de se mettre dans la peau de délégué, d'essayer de comprendre comment fonctionnent les Nations Unies. Mais oui, j'avoue que c'est pas quelque chose qui m'attire pour l'instant.
4: Et c'est un très bon exercice. Est-ce que ça sera un petit peu du commun, des cours habituels?
3: Ah oui, vraiment, parce que du coup, là, on est vraiment en train de se mettre dans la peau d'un pays. On essaie de comprendre comment il fonctionne. On essaie de comprendre nos limites, de comprendre les solutions qu'on peut trouver. Donc oui, c'est un exercice assez enrichissant et c'est très différent des cours. Les cours qui sont souvent les profs qui parlent et puis nous, on prend des notes, on essaie de comprendre, alors que là, c'est plutôt aux élèves de faire le travail. Ouais.
2: Merci à vous et nous continuons cet entretien avec Monsieur Frédéric Arbide, professeur de SVT. Également professeur en section européenne. Bonjour, alors est-ce que vous pouvez nous représenter ce projet avec votre œil d'enseignant ?
5: Ce projet est appelé en France Simul ONU. Nous l'appelons MUNGA pour Model United Nations General Assembly. Donc c'est un projet de fin d'année dans le cadre de la section européenne anglais qui vise à mettre les élèves en condition de débat. Exactement comme cela se passe aux Nations Unies, en langue anglaise, toute une après-midi durant. Et il y a ça de plaisant que ça implique des élèves de seconde, première et terminale, du lycée de Lorme et du lycée de Loiselet. C'est une situation un peu à part dans nos enseignements classiques. Et la forme fait que les élèves mettent en jeu tout ce qu'ils ont pu faire en classe de manière très vivante et animée. C'est ça le but de l'événement.
4: Comment s'est construit ce projet? C'est par rapport à l'actualité ou alors c'est un projet que vous renouvelez chaque année?
5: Alors, c'est un projet qu'on n'a pas inventé, hein, qui existe de par le monde, souvent plus dans l'enseignement supérieur. Et le fait que ça existe à Delorme, ça vient d'exemples. On a par le passé été invité à des mungas de ce type. Et chaque année, on essaie de trouver des thématiques nouvelles pour que nos élèves repartent sur de nouvelles thématiques.
4: Quelles ont été les thématiques choisies pour cette nouvelle édition, pour cette année, et comment est-ce que vous les avez choisies?
5: Alors cette année, c'est ce qu'on appelle l'objectif de développement durable numéro 6 des Nations Unies, donc l'accès à l'eau, l'eau potable, et puis l'hygiène. Ce choix s'est fait par rapport à un projet de partenariat qu'on a avec des écoles au Bangladesh. Donc, il y a un projet qui s'appelle École connectée Europe-Bangladesh. Et la thématique de l'eau est cruciale dans ce pays pour diverses raisons, notamment le changement climatique. Et autour de ça, d'autres sous-thèmes sont associés, comme la réduction des inégalités hommes-femmes, la santé et le bien-être. Et pour finir, le troisième sous-thème, c'est la justice, la paix et des institutions fortes à l'échelle internationale.
4: Comment est-ce que les élèves ont-ils perçu ces sujets? Est-ce que c'est eux qui ont choisi de représenter un pays?
5: Oui, c'est eux-mêmes qui choisissent le pays qu'ils souhaitent représenter dans une liste préétablie. Et après, pour le choix des comités, c'est au sein de chaque délégation qu'ils se répartissent un rôle, qu'ils se spécialisent sur un thème particulier.
4: On a eu la chance d'avoir une élève qui participe à ce projet juste avant et elle nous a confié que c'était pas si simple de se mettre d'accord entre pays et entre élèves.
5: C'est un des grands enseignements d'un événement comme celui-là, c'est de voir toute la complexité des échanges et des relations internationales. Comprendre les spécificités d'un pays, son propre pays, celui qu'ils vont représenter. Comprendre les intérêts divergents d'autres nations et chercher un terrain d'entente, des compromis. C'est tout sauf chose facile.
4: Et une question qui est un petit peu plus technique, est-ce que les élèves, quand ils représentent un pays, se mettent dans la peau du pays, donc dans la politique de ce fameux pays, et donc mettent leurs idées de côté?
5: Un exemple à vous donner, il y a une délégation qui représente les États-Unis. Et je peux vous dire qu'ils ont bien joué leur rôle et que ça n'a pas été simple pour eux de faire face au reste de l'Assemblée des Nations Unies. Donc oui, ils arrivent à très bien se mettre dans la peau du pays représenté.
4: Donc en même temps, l'exercice d'acting?
5: Oui, c'est une sorte de jeu de rôle géant, un grand format, qui met en jeu des compétences linguistiques, des compétences de communication, d'argumentation, et puis des compétences scientifiques, puisqu'il y a quand même un bagage de notions à avoir, un background, on pourrait dire, sur les questions, les thématiques traitées en classe.
4: Et un petit plus pour comprendre la machine qu'est la Nations Unies, où souvent beaucoup de personnes ne comprennent pas trop l'utilité.
5: Oui, mais oui, c'est quelque chose de certainement un peu abstrait pour beaucoup de gens. On comprend peut-être ces derniers temps un petit peu mieux l'importance des Nations Unies, de leur action de par le monde. C'est précieux, c'est fragile, précieux, c'est malmené de nos jours, mais il n'y a pas d'autres instances, d'autres lieux dans le monde où on peut se retrouver autour de la table pour essayer de trouver une solution aux problèmes auxquels on fait face. Conflits, catastrophes naturelles, changements climatiques, etc.
4: Nous sommes à la fin de cet exercice. Et alors, vous, selon vous, est-ce que les élèves vont trouver les solutions et vont réussir à se mettre d'accord?
5: C'est un souhait pour chaque édition. Mais je dirais que l'enjeu premier est un peu autre. Les voir s'investir pleinement dans la tâche, les voir interagir, débattre entre eux, se poser des questions. C'est peut-être plus précieux que de trouver des réponses. Mais je pense que c'est une étape nécessaire pour aboutir à ce qu'on souhaiterait tous, c'est-à-dire des réponses efficaces à des enjeux planétaires du XXIe siècle.
2: Merci Frédéric Arbide, donc professeur de SVT et également professeur en section européenne au lycée Philibert Delorme, ainsi qu'à votre élève d'avoir répondu à nos questions sur ce dispositif, le manga.

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1: Jusqu'au mardi 16 septembre, l'acte de théâtre à Lyon invite les plus jeunes et leurs parents à découvrir La Fée Toquée, un spectacle solo participatif de Sabrina Taxwit, qui raconte l'histoire d'une fée qui perd ses ailes. Retrouvez les dates et horaires des représentations sur www.actedetheatre.fr. Le vendredi 18 septembre, la compagnie Spectaculart vous propose de vous rendre à 20h à l'Amphithéâtre 3000 à Lyon pour assister au spectacle musical Berger Story, qui revient dans un hommage vibrant sur la carrière du chanteur Michel Berger. Plus d'informations sur https://spectaculart.fr. Jusqu'au 1er novembre 2026, le MHL Gadagne remonte le temps et vous emmène tout droit au cœur du long Moyen-Âge. Venez explorer l'île Barbe, haut lieu médiéval lyonnais, en parcourant l'exposition Merveilleux Moyen-Âge, disponible au musée. Plus d'informations sur www.gadagne-lyon.fr. Jusqu'au 31 décembre 2026, le musée Hector Berlioz à la côte Saint-André vous propose l'événement Hector prend les eaux, entre thermalisme et divertissement, à savoir plusieurs visites guidées du musée, qui s'accompagnent de concerts, de dégustations et de spectacles, et dont le programme est à retrouver sur www.festivalberlioz.com.

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1: Dans l'instant qui vient, on écoute Ragamuffin Boy de Kozik sur Couleur. 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
1: L'association Les Amis de Milassière vous propose le vendredi 4 septembre 2026 à 19h au château de Milassière à Sucieux, voyage en guitare. Musique espagnole, latine, celtique et romantique avec Adrien Maza et Nicolas Mallarmé. Entrée 20 euros, gratuit pour les enfants et les étudiants. Pour plus d'informations, www.lesamisdemilassière.com. La chanteuse, autrice, compositrice coréenne Yoo Soon-na a composé l'intégralité de ce nouvel album, Lost Peace, qui est un voyage captivant vers la découverte et l'acceptation de soi. On écoute le titre éponyme, Lost Peace, de cette fidèle invitée de Jazz à Vienne, et c'est le coup de cœur de Sylvie sur Radio Couleur.

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1: Feu Chatterton, le titre Mille Vagues, et cet extrait de leur album Labyrinthe.
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L'autrice, compositrice, interprète lyonnaise Caïman nous dévoile Sans tricher, une balade guitare-voix folk, un titre bonus à son deuxième album Dreamcore. Et c'est le coup de cœur de Gérard, animateur de l'émission Itinéraire Bis sur Radio Couleur.

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1: Le monde semble être en profonde transformation. Nous entendons parler de crise économique, de crise écologique, de crise éducative, voire même une crise sur le sens de nos vies. Dans cette émission, Carbone Zéro donne la parole à Gilles Bonneau. Nous partons à sa rencontre, un citoyen en transition qui ne cesse d'expérimenter différents systèmes de production pour trouver un équilibre. C'est quoi là les huîtres?
2: Je suis sur des sols plutôt acides qui manquent de calcaire et du coup je fais un apport aux volailles tous les 2-3 jours, je casse des huîtres, okay. Elles mangent. Les huîtres à Noël, j'en récupère chez les copains ou la famille qui vient. Voilà, ça c'est un truc que je trouve pas sur ici et c'est vraiment indispensable. L'huître, elle t'apporte du calcium, du phosphore, enfin plein d'éléments, de sels minéraux de la mer. Et comme je manque sur mon système de ces éléments-là, voilà, ça arrive. Elle mange, elle digère. Je retrouve ça dans les œufs. Des œufs, je les mange. Les coquilles repartent au compost. Les fientes des poules sont déposées sur le terrain ou la nuit dans le poulailler. Puis je récupère tout ça. Donc je retrouve tous ces éléments, ces bons éléments de la mer, viennent sur mon système et tu peux les retrouver. Alors tu les vois pas, hein, on est dans la chimie, hein, mais tu les retrouves sur le système et ils apportent leur part.
1: Donc c'est une sorte de complément alimentaire.
2: Exactement.
1: Pour l'animal, mais aussi pour les sols, pour la terre.
2: Exactement, ça se retrouve. Rien n'est perdu. Ah, je casse les huttes, là.
1: Donc ils viennent se servir là directement.
2: Ouais. On va aller voir la tournée de canards qui se prépare. Parce que ce matin, donc, on a tué 7 canards.
1: Ouais.
2: On en a des jeunes là, il y en a 3 jeunes, tu vois, qui se promènent, qui seront prêts dans 2 mois là.
1: Ouais.
2: Et on a les futurs qui sont là. Là, tout doux, tout doux, tout doux. Oui, je t'embête pas, regarde. Elle couve, il y en a 17. 17 ou 18 œufs là.
1: C'est elle qui a tout pondu là?
2: Non, j'ai récupéré des autres femelles et je lui ai mis un ensemble d'œufs. Oui, mais sinon elle en a pondu. Voilà, elle aurait pu tout pondre, mais là, au moment où j'ai décidé de la faire couver, j'ai récupéré des œufs des autres filles.
1: Mais donc là, elle fait le boulot pour tout le monde, quoi. Elle couve à la place des autres.
2: Ouais, elle va couver 35 jours. On va la sortir, là, parce qu'elle est avec les poules, là. Donc on va la mettre dans un coin à part, que les petits canetons ne naissent pas ici, parce qu'avec les poules, ça va pas faire, quoi. Ça va même être un peu délicat pour les jeunes canetons.
1: Pourquoi les poules, elles vont les embêter?
2: Ouais, elles peuvent les tuer. Ouais, c'est pas toujours bien. C'est un peu vif, les poules, des fois. La partie chèvre, elle commence à pouvoir rentrer, là, mais il y aura la partie nourrissage et le coin traite pour récupérer le lait. Donc là, ici, on est dans un lieu plutôt de stockage des branches. Parce que j'achète du foin, je produis pas mon foin, donc je l'achète. Mais plus je nourris mes chèvres avec des branches, des feuilles d'arbres, moins je consomme de foin. Donc voilà. Donc il me faut des lieux pour stocker, faire sécher, stocker du feuillage d'arbres.
1: L'eau que tu as ici, tout vient de la rivière?
2: Alors elle vient de la rivière, mais via un réseau d'irrigation géré par une association d'irrigation des agriculteurs. Donc.
1: Ok. Ouais. Ça fait combien de temps que tu es installé ici, sur ce terrain?
2: Ça fait 20 ans qu'on a acheté le terrain et on a déménagé, on a fait construire la maison en 2000. Donc tu vois, ça fait 18 ans qu'on est là. Et depuis qu'on est là, on a 2 chèvres, 4 poules, voilà. Mais là, ça fait vraiment 6 ans que je suis à 100% sur le lieu. Mmh. Et que du coup, d'une activité un peu de week-end et de fin de journée, je suis passé à quelque chose de plus prenant, plus consistant, plus poussé, plus réfléchi, plus productif. Voilà, et bon, il reste à faire, mais il y a déjà un petit bout qui est avancé, quoi.
1: Il y a ta fille qui nous a accueillis avant, qui disait qu'elle est née à la maison.
2: Oui, oui, sur les 3 enfants, oui, ils sont nés à la maison, ouais. C'était aussi une démarche de notre part de de tenter l'expérience. Et puis on a la chance en Ardèche d'avoir des sages-femmes qui accouchent à la maison et qui font un super travail de préparation et puis qui accompagnent après.
3: J'aime bien parce qu'il y a toute une démarche là dans ce que j'observe, où il y a une forme de cohérence dans ce que je ressens ici sur ton terrain, Gilles.
2: Parce que là, tu vois, on est vraiment, tu as des tas de branches là. Ça, c'est tous les fagots d'une année qui sont venus nourrir les chèvres de l'extérieur. On retrouve des branches d'olivier, de mûrier, de chêne vert, d'acacia, du frêne. Voilà. Donc ces branches, l'idée, parce que là, on n'est pas encore tout à fait opérationnel là-dessus. Comme on a fait le choix de partir sur une cuisinière à bois, et dans une cuisinière à bois, tu ne mets pas des grosses bûches, tu mets de la bûchette. Donc tu vois, si je prends cette branche-là, une branche là, au hasard, ça c'est de l'olivier, elle fait un diamètre de 3, il y a deux bonnes petites bûchettes pour aller à la cuisinière. L'idée, alors là il y a des petits prototypes, c'est de faire des massifs de branches sèches qui protègent certaines zones du grattage des poules et de cultiver à l'intérieur de ces massifs. Ces zones que tu vois un peu vertes derrière, c'est des anciens massifs de branches. Les poules n'ont pas trop osé y aller, du coup la végétation a poussé. Donc je préserve la vie du sol. Je produis de la verdure pour nourrir mes chèvres. Et l'idée à terme, c'est vraiment produire du blé, des courges, des légumes, des plantes qui vont nourrir les poules au cœur de la basse-cour. Et petit à petit, ces branches vont pourrir et vont retourner sous forme de petits broyats à la vie du sol, quoi. Et la boucle est bouclée.
3: C'est vraiment ça. Donc rien ne se perd, tout se transforme.
2: C'est l'idée. T'as pas énorme de tout, mais les éléments, les uns à côté des autres, les arbres, avec les chèvres, avec les poules, avec le potager, avec l'énergie bois, tout ça se complète. C'est un système avec des éléments petits, mais l'interaction entre les éléments fait que c'est un système qui se tient et qui est pérenne. Et la base, c'est les arbres. La base, c'est ses branches. Et les arbres, c'est ce qu'ils récupèrent. Ils récupèrent toute leur matière, une petite partie dans le sol, mais surtout dans l'air, l'azote, le carbone. Enfin, un arbre, il t'amène sur ton système plein de matière en quantité et diversifié de manière gratuite. Il sait faire ça, il fait merveilleusement bien. Voilà, c'est pourquoi se passer des arbres, quoi. Pour moi, l'arbre, il est au cœur du dispositif, quoi.
3: Et tout le bois qu'on a, donc tu le récupères où? Tu m'as dit, il y a de l'olivier.
2: Bon, moi j'ai des oliviers, mais j'ai pas des branches aussi fortes. Là, c'est pareil, les potes qui taillent chez les gens à droite à gauche, quoi. Donc ils me garantissent qu'il n'y a pas de traitement dessus, ça c'est important. Et tu vois, ça, bon, cette expérience que je fais à petite échelle là, on est dans la grande mode des déchetteries pour récupérer les déchets verts, et puis c'est broyé, c'est composté très très bien. Mais il y aurait des petites fermes partout comme ça, dans tous les quartiers, pour récupérer ces déchets d'espace vert qui sont une ressource pour de l'élevage, ce serait top. Et si en plus les pépiniéristes vendaient des arbres pour des haies, des arbustes pour des fourragers, parce que les chèvres mangent beaucoup de choses, mais pas tout. Tu pourrais imaginer d'avoir une haie diversifiée, mais de plantes nourricières pour les chèvres, et que du coup, hop, tu tailles, et t'emmènes juste à côté, chez le paysan à côté, pour ses chèvres, quoi.
3: Tout est à réinventer aujourd'hui sur nos territoires, quoi. Tu parlais de ce mot transition, donc toi, tu es vraiment en train de vivre l'expérience de faire autrement ou différemment, en tout cas d'une manière plus cohérente.
2: C'est ça, ouais. Après, à mon échelle, selon mes compétences et l'expérience aussi, parce que ça coûte beaucoup, puis le regard sur les choses. C'est les formations en permaculture, en agroécologie qui m'ont permis de regarder les éléments d'un système différemment et de comprendre finalement tout à sa place, tout à son utilité, tout est une ressource. Il ne faut pas surexploiter. Après, on jardine, je coupe des arbres, je coupe des branches, je coupe des têtes de canard, je consomme sur mon système, quoi, mais c'est le but de toute façon. Donc on n'est pas dans un système où il y a une grosse exploitation, une grosse récupération de matière, quoi, pour qu'il dure dans le temps, quoi, ce système. Si je coupe tous mes arbres d'un coup, c'est fichu, quoi, pour l'année prochaine.
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3: Et des bambous aussi, on le voit pas là en radio, mais il y a partout du bambou sur ton terrain.
2: Et ça, c'est la passion du bambou. Quand j'avais 16 ans, j'ai récupéré pas mal de variétés de bambou. Elles m'ont suivi. Et puis quand je suis arrivé ici, je les ai lâchées. Je les ai lâchés sur le terrain, quoi. Donc voilà, là on est dans le potager familial, parce qu'il y a un deuxième potager carrément un potager école à 200 mètres en dessous. C'est vraiment un peu le jardin Gilles et Sandrine, quoi. Alors Sandrine cuisine, moi je cuisine très peu, et moi je suis à la ferme, et comme Sandrine travaille à l'extérieur, elle est à la ferme, mais beaucoup moins que moi. Donc le jardin, on s'y retrouve, c'est notre point commun.
3: Excellent.
2: Et c'est le point commun entre la ferme et la cuisine, la fertilité vient là. Donc on fait les plans de jardin ensemble, on prépare dans la tête pendant l'hiver qu'est-ce qu'on veut produire, voilà.
3: Mais ça veut dire que si on est assis devant une assiette dans la cuisine de chez Gilles et Sandrine, on sait exactement ce qu'il y a dans cette assiette.
2: Alors ouais. Et ça, tu sais, les premières fois... À part le coude rouge au départ et puis le pain qui vient, mais quand tu fais ton repas avec une entrée, un plat, avec de la viande, même le dessert, les premiers repas, on s'est dit, mais tout vient de chez nous. On était sur le cul, ça va, on était assis, mais on s'est dit, ça touche la satisfaction. T'es pas hyper fier,
3: c'est rare. Tu fais partie du 0,01% de la population française qui arrive à produire sa propre assiette sans transformer les produits.
2: Ouais, alors c'est pas tous les jours et c'est pas tous les repas. Hein. On est en transition, hein. Donc, je vais dire un truc là un peu, mais tu ouvres la porte du frigo, tu vas avoir des fraises ramassées juste là, un fromage de chèvre et puis oh tiens, dans la porte du frigo une bouteille de coca. Voilà, au départ ça faisait un peu bizarre quand on a commencé à cheminer dans notre tête. Puis il faut accepter les choses aussi. On est une famille en transition. On a un pied quelque part, on a encore un pied là, c'est comme ça. Sauf que si un jour le supermarché y ferme, la bouteille de coca, elle sera plus dans le frigo et le fromage de chèvre, lui, il sera toujours là, quoi. Et les enfants sauront faire du fromage de chèvre.
3: Tu utilises beaucoup le mot transition, une famille en transition. Ouais. Qu'est-ce que tu mets derrière le mot transition ?
2: Alors tu m'aurais posé la question il y a quelques mois, j'aurais pas dit. Je mets ma difficulté à faire mon lien avec la société, avec les institutions, l'administration. Là, en ce moment, ça me bouffe un peu les neurones. J'ai l'impression que moi, j'ai entamé ma transition. Je suis en cours. C'est pas, voilà, il y a des choix de me dire, la transition, c'est gagner en autonomie, l'autonomie c'est un leurre, hein. Là en ce moment je suis en train de respirer de l'oxygène, je me fabriquerai jamais moi-même mon oxygène, c'est les arbres, donc t'as toujours besoin de quelque chose à côté, on vit dans un écosystème, donc tu peux pas être autonome, t'es toujours lié à un système. Mais c'est ce système sociétal, un petit peu industrialo, machin truc, bon, peu importe comment tu l'appelles, où finalement, pour satisfaire tes besoins, d'où ça vient. Tu dépends d'un truc, mais tu sais pas d'où ça vient. Et là, je commence petit à petit à dépendre de choses, mais je sais d'où ça vient. Et je peux agir, et je peux corriger, et je peux influencer. Quand ta vie dépend de trucs que tu sais pas, tu peux pas agir, tu peux pas influencer, tu sais pas, tu... Voilà. Et ça me gêne au fond de moi. Donc pour moi, ma transition, c'est de me sentir plus en lien pour satisfaire mes besoins, de pouvoir agir sur cet acte de satisfaire mes besoins. Mais ce qui me fout les boules, c'est que je peux pas. Enfin, on est vite limité, seul, une famille, tout ça. On est fait pour vivre en société parce que on a besoin de se relier à autre chose, à d'autres personnes, à d'autres institutions, à d'autres systèmes, à d'autres réseaux. Et pour moi, cette société, elle doit aussi muter, elle doit aussi entamer sa transition. Et je trouve que ça tarde un peu et ça me met en difficulté sur ma propre démarche à moi, quoi. Moi, j'ai besoin de la société pour continuer ma transition. Alors, la société a peut-être besoin de moi, mais c'est moi, surtout, j'ai besoin que la société change, quoi, pour continuer et avancer. Au bout d'un moment, tu rames quand t'es pas seul, mais on n'est pas nombreux, quoi.
3: Quelles sont les limites? Tu dis, tu rames, tu as besoin que la société change aussi et avance en même temps que toi, mais elle avancera beaucoup moins vite. Quelles sont les problématiques que tu rencontres face à cette inertie?
2: Alors bon, ça c'est personnel, mais je manque beaucoup de reconnaissance que la société, les institutions, donc plus localement, concrètement, c'est les institutions agricoles, que les démarches comme ici, c'est une agriculture. Alors, elle est professionnelle dans les faits, mais elle n'est pas professionnelle en termes de production. Je vends rien. Je produis tous les jours, je produis, mais je vends rien. J'ai rien à vendre, en fait. Ou alors peut-être un surplus par-ci, par-là. Mais je peux pas miser sur une production. Si je mise sur une production, ça va me prendre beaucoup de temps. Et ce temps, non, il est au bénéfice du système complet. Donc je peux pas affecter beaucoup de temps sur une production. Moi, j'aimerais être comme tout le monde. Je suis paysan. Bon, je produis rien. Enfin, je produis rien. Je vends rien, mais j'aimerais être reconnu comme paysan, pouvoir avoir un statut, un vrai statut, pouvoir bénéficier de l'accès à des terres ou des aides techniques ou des soutiens des institutions aussi dans mon système, un avis technique, voilà. Donc c'est plutôt difficile sur une petite structure comme ça d'être au clou, enfin d'être.
3: Le monde ne va pas vers ça, ne va pas vers l'autonomie.
2: Ouais, ouais.
3: Je suis c'est ta démarche, tu veux cette souveraineté et finalement on est plutôt là pour essayer de te contrôler et pas, on veut pas un peuple souverain.
2: Alors, je suis d'accord, mais moi ça, une fois que tu as dit ça, ben moi voilà, moi je rêverais que les institutions, les services d'État, me disent bon, ok, votre système, bon, on connaît pas trop, c'est peut-être un peu nouveau pour nous, mais bon, on va vous faire une place, on va échanger, on va partager, vous êtes de plus en plus nombreux apparemment, ouais, je rêve sans doute. Hein,
3: cette notion de reconnaissance en fait, quoi.
2: Ben ouais, ouais. Alors, une fois que tu es dans tes champs avec tes animaux du matin au soir, après, tu as très peu de disponibilité pour faire changer les choses. Et tu peux pas être à la fois dans les champs et en réunion, en déplacement, à motiver. Tu vois, c'est du boulot quand même, faire changer les choses aussi à l'extérieur du système. Quoi. Pour moi, je suis dans mes champs. Quoi. Enfin, tu vois, il y a beaucoup de choses, quoi. Ça occupe. Hein.
3: Mais pour la société civile, enfin moi, il y a cette phrase de Gandhi qui me vient en tête, soit le changement que tu veux voir dans le monde. Et toi, tu l'incarnes complètement, ce changement. Et donc, du coup, ce changement peut être aussi inspirant pour les gens comme moi, ou peut-être comme toi, auditeur, qui écoute cette émission, et qui se rend compte que d'aller vers une forme, donc tu disais l'autonomie complète n'existe pas, mais en tout cas, d'aller vers une certaine forme d'autonomie, ou au moins maîtriser ce qu'on a dans son assiette, c'est possible. Et tu en es l'exemple concret.
2: Oui. Et il y a des choses, des fois, que je vis au quotidien, je ne m'aperçois plus que c'est, alors, extraordinaire. Parce que, pour moi, c'est mon quotidien. Je mange tous les jours, là en ce moment, jardin produit bien, du fromage, tout ça. Je sais pas, mon 80% de ce que je mange, ça vient de chez moi. C'est mon taf de tous les jours. Heureusement. Sinon, j'arrête, en plus.
3: mais Gilles, je vais revenir un peu à l'origine de cette conscience. Comment est-ce que tu en es venu à avoir cette réflexion sur le vivant, vouloir recréer des systèmes et être le plus indépendant possible? Tu es un exemple pour beaucoup de monde. Qu'est-ce qui s'est passé dans ton parcours? Pourquoi est-ce que tu allais vers ce mode de vie plutôt que de te diriger, peut-être, j'en sais rien, dans le système économique et bancaire?
2: Alors, l'élément déclencheur, faut se prendre une claque à un moment donné. J'étais prêt à me la prendre, mais c'était une claque positive. Ça a été ma première formation en permaculture. Et en plus, coup de bol pas possible. C'était des amis à Terre Humanisme qui faisaient venir Eric Escoffier, qu'on connaît bien dans le milieu de la permaculture. C'est un pote à un pote. Bon, bref. Et il était là 5 jours, de lundi au vendredi. Et Terre Humaniste pouvait accueillir 2 jours, mais il cherchait une maison pour les 3 autres jours, quoi. Et puis il y avait bien 20-25 personnes branchées sur cette formation, un peu improvisée, hein. C'était une formation, il n'y avait pas... Hein. Et du coup, on me frappe à ma porte en me disant, ben, pourquoi pas, Gilles, tout ça, permaculture. Moi, je découvrais le terme, je dis, ok, j'ai ouvert la porte, j'ai dit, ben, on va faire 3 jours chez moi si vous voulez, quoi. Je peux participer? Ah, ben oui, bien sûr, c'est normal, tatatitata. Et puis, pof! Voilà, en plus c'était chez moi, le gars, on a fait le tour un peu de déjà ce qu'il y avait, le jardin et tout. Il m'a fait prendre conscience que, alors deux choses, à la fois j'avais déjà mis un petit peu un pas dans quelque chose en termes d'organisation de l'espace. Et puis il m'a apporté cette vision vraiment de l'écosystème, qu'un système agricole, ça peut être un écosystème. Et moi, mon boulot d'avant, j'ai eu traité des dossiers sur des espaces naturels sensibles, voilà, où on abordait la notion d'écosystème, biotope, sur un aspect nature, naturel. Mais de transposer cette vision d'écosystème sur un système agricole, lié à une famille, et que nous, humains, on fait partie de l'écosystème, waouh, ça m'a posé les fesses. Là, voilà, grande prise de conscience à ce niveau-là, c'est que je fais partie d'un écosystème, quoi. Et qu'en plus, je peux agir dessus, et que je peux aménager, et que je peux en tirer de la ressource, et qu'il y a des ressources que le naturel apporte, que le sauvage apporte, et que... Wow, passionnant. C'était pour moi, d'un seul coup, un livre s'ouvrait hyper passionnant. Là, des fois, tu tombes sur un livre, tu lis les premières pages, et puis tu le descends tellement qu'il est passionnant, quoi. Ben voilà, même effet. Et puis mon lien avec Terre Humanisme s'est affiné aussi. J'ai lâché mon job d'avant pour aller de toute façon vers l'agriculture. Mais je ne savais pas trop laquelle. Et en fait, voilà. Tu vois, c'était un apport extérieur. Hein. Ça n'a pas été... pour cheminer pour là où j'en suis, c'est des gens de l'extérieur qui m'ont apporté de l'information. Je ne suis même pas allé la chercher. J'ai découvert le truc de l'extérieur. J'aurais pu attendre plus longtemps. Donc c'est là où je fais le lien avec ce que je disais tout à l'heure, où on a besoin aussi que le système plus général ouvre des portes, apporte de l'information, nous mette en confiance, quoi. Il y a encore plein de gens, je pense, qui n'ont pas encore conscience, parce que personne n'est venu faire toc-toc. Si, on peut. Ouvre ton imagination, si tu peux, tu vois. T'es dans ton truc,

0: maths.
1: Ouais,
0: alors après, il y a quand même ce système du paillage aussi. Peut-être quelques mots sur le paillage.
2: Le paillage a le gros avantage d'empêcher la pousse des mauvaises herbes et puis de protéger le sol du rayonnement solaire, du dessèchement. Donc il protège la vie du sol. La vie du sol, c'est primordial. C'est-à-dire, on ne se rend pas compte à quel point sous nos pieds il y a une multitude d'êtres vivants qui fonctionnent et qui, eux, fabriquent un micro-fumier qui va nourrir les plantes, quoi. Donc on nourrit le sol, le paillage, le fumier, et le sol nourrit la plante. Contrairement à l'utilisation des engrais synthétiques, des engrais chimiques, qui amènent directement les éléments chimiques disponibles à la plante, ils boycottent la vie du sol, donc du coup les sols meurent, puisqu'en fait l'agriculture conventionnelle nourrit les plantes. Et donc une fois que ton sol est mort, il n'est plus en capacité de nourrir les plantes, et donc tu es rentré dans un cercle vicieux, du coup tu nourris tes plantes directement et ton sol se dégrade, et voilà, c'est ce qui se passe sur beaucoup de terres agricoles. Donc la notion de vie du sol et le sol vivant est vraiment, c'est important, quoi.
0: C'est vraiment un laboratoire d'expérience ici, ce jardin. Tu expérimentes plein de choses, de techniques différentes, une source d'inspiration. Tu parlais de woofing avant, de woofer.
2: Ouais, et ben au fond du jardin, là-bas, tu vois Ophélie qui est arrivée, et Jérémy, et qui sont arrivés tout début avril, et qui vont repartir début juillet, donc ils passent 3 mois ici, en woofing. Alors, c'est pas le woofing officiel, il y a un site internet, gestion, tout ça. Je les ai rencontrés, ils étaient volontaires à Terre Humanisme l'année dernière, et ils avaient vraiment envie de passer du temps ici, et donc on a pu cet hiver y réfléchir et travailler, et ils sont arrivés, voilà, pour 3 mois.
0: Donc le concept, c'est un échange, c'est ça? Ils participent à la gestion de ton système, donc à toutes les activités autour de ta ferme familiale. En échange de quoi ils sont logés ici?
2: Voilà, ils sont logés. Bon, cas particulier, ils ont décidé de partir sur une période de vie en nomade, donc ils ont acheté une caravane, une voiture, donc c'est leur caravane qui est là, parce que après chez nous ils vont partir ailleurs, donc ils font un peu de nomadisme, c'est parti pour quelques temps. Donc ils sont pas logés dans la maison, du coup on leur a prévu dans ce petit coin de jardin leur coin un peu intime, et en effet après, du lundi au vendredi, on bosse ensemble pas mal sur les jardins. Sur la mise en place des jardins, cette année, j'ai beaucoup fonctionné avec eux. Et ben, on les blanchit, on les nourrit, voilà. Il n'y a pas d'histoire d'argent entre nous, ni dans un sens ni dans l'autre. C'est-à-dire qu'on partage, on échange, on se fait des petits points météo pour savoir comment on se sent. Et puis avec un petit système, un petit système de chiffres. Alors, est-ce que je vais pouvoir l'expliquer comme ça? Tu verras si tu le gardes, ça. Pour sentir si on se sent bien, si les uns avec les autres, on se sent redevable ou pas. Si on a l'impression d'avoir un peu trop donné, tu vois, sur une semaine, par exemple, ou de 15 jours. Si tu as l'impression d'avoir un peu trop donné et que tu aimerais recevoir un peu, alors recevoir, ça peut être avoir un peu plus de temps, ou peu importe.
0: Ou de reconnaissance.
2: Ou de reconnaissance, voilà. Ou alors, si... Au contraire, t'as trop donné ou t'as trop reçu, tu te sens un peu redevable et t'aimerais contribuer un peu plus au système. Ou alors, si tout va bien, t'es en équilibre. Donc en équilibre, c'est le chiffre 5. Le chiffre 10, c'est si tu sens que t'as donné plus que ce que t'as reçu, et si t'es en négatif...
0: Si t'as l'impression d'avoir donné beaucoup, voilà, et pour peu de retour...
2: T'es en déséquilibre.
0: C'est
2: en fait.
0: Ça, ouais. Tu vas l'exprimer par un chiffre, donc voilà. C'est une sorte de petit bilan que vous faites hebdomadairement pour voir un peu quelle est la météo intérieure de chacun et comment est-ce qu'il se ressent dans la répartition, voilà, du travail.
2: Et donc du coup, on réfléchit en interne un petit peu, chacun pour soi, quel chiffre on va balancer, et on les prévoit dans les doigts là, et on se dit, allez, on envoie les chiffres, et tous ensemble, on envoie avec nos doigts le chiffre. Ça tourne en général 5-5, hein. Mais des fois, t'as un petit 5,5 ou un 6 ou un 4 et ça lance la discussion, tu vois, et on se dit, bon, comment tu te sens, tout ça, voilà.
0: Et c'est un facteur essentiel. Quelqu'un chez TH me disait que dans tous les projets collectifs, il y a ce PFH, le putain de facteur humain. Ouais. C'est souvent le facteur là qui va faire capoter un projet. Et donc là, avec des petits outils comme celui-là de communication, ben, ça permet de poser les choses à plat.
2: Tout à fait, c'est ça. Et en effet, ce facteur humain, c'est la base sur un système, ce qui...

0: c'est la base du système humain. Enfin, parce qu'on est des humains, donc c'est notre... Voilà. Et donc on est responsable aussi de soi-même dans le système. C'est-à-dire que, c'est ce que j'ai expliqué aussi, on peut pas... S'il y a des choses qu'on garde à l'intérieur et que ça sort 15 jours, 3 semaines, on est responsable aussi de se dire non, ça aurait dû sortir avant, quoi. Je dois pas me sentir responsable du bien-être. Que je sois attentif à votre bien-être, oui. Mais c'est vous qui êtes responsable de votre bien-être chez moi. Enfin, chez moi, oui. Donc, s'il y a des choses qui vont pas, faut que ça sorte, faut que ça vienne. Faut pas garder, quoi. Donc, une fois que tu as léché un petit peu tout ça, tu sais que la discussion est fluide.
1: Pour faire le parallèle avec ton système végétal et les interactions entre les végétaux, est-ce qu'il y a aussi ces petits conflits et comment est-ce que ça s'exprime et comment est-ce qu'on les observe dans son jardin ?
0: Ben, y a des plantes qui font de l'ombre à d'autres, hein, par exemple. Donc voilà, tu es amené à désherber, à donner un petit coup de sécateur, à écarter ou à aménager, à prendre soin pour que la lumière vienne là où t'as jugé que c'était bien qu'elle arrive, cette lumière, quoi. Et entre humains, c'est pareil, il faut un peu aménager, il faut un petit peu prendre du temps aussi pour que la lumière arrive là où t'as envie qu'elle arrive, quoi.
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1: Et voici l'entretien présenté par William Guillaume.
2: En novembre dernier, la CCI Isère organisait la Soirée des Talents 2025 pour récompenser le dynamisme, l'audace et l'engagement des entreprises du territoire. Aujourd'hui, nous sommes avec Séverine Champagne, responsable des ressources humaines de Técumcé, l'une des entreprises primées lors de cette fameuse soirée. Bonjour, alors est-ce que vous pouvez nous présenter l'entreprise que vous représentez aujourd'hui?
3: Alors donc l'entreprise TQC donc est implantée dans la région depuis 1961. Donc moi je suis la responsable RH de la société TQC ACCE, donc usine de production qui fabrique des compresseurs et des groupes de condensation pour la réfrigération commerciale. Et dans le cadre du projet, enfin nous avons rejoint le dispositif Odyssée en 2023.
2: Et vous allez nous présenter ce projet Odyssée. Qu'est-ce que c'est ?
3: Alors Odyssée, en fait, c'est orienter, dialoguer, célébrer. En fait, c'est un dispositif qui a été initié par la sous-préfecture de la Tour du Pin, donc en 2022, et qui consiste à accompagner des jeunes collégiens de la classe de 4e jusqu'au brevet des collèges dans le cadre du mentorat. Ce sont des professionnels hein, qui appartiennent à différentes entreprises du secteur qui assurent cette mission de mentorat. Et en l'occurrence, pour notre entreprise, nous avons proposé ce projet à nos salariés qui ont répondu présents tant sur l'usine de Cessieux que sur les sites de Vaumilieu et de la Verpillière. Et nous avons déjà plus de 20 mentors qui ont participé à ce projet sur les deux dernières années scolaires.
2: Alors qu'est-ce que ça change pour un élève d'avoir un mentor? Est-ce qu'il vient dans votre société réaliser un stage? Est-ce qu'il a simplement la possibilité de poser des questions à son mentor?
3: En fait, c'est le mentor qui vient le rencontrer dans son collège. Donc, les collèges qui sont concernés, ce sont les collèges de la Tour du Pin, de Morestel, de l'île d'Abeau, La Verpillière et Montalieu. Et donc, en fait, ce sont des professionnels qui, généralement, travaillent dans l'environnement du collège. Hein. En l'occurrence, voilà, nos salariés vont plutôt rencontrer, donc les salariés de Cessieux vont plutôt rencontrer les jeunes à la Tour du Pin et pour Vaumilieu et La Verpillière, soit l'île d'Abeau, soit La Verpillière. Et en fait, on rencontre le jeune dans son établissement scolaire à raison d'une heure tous les 15 jours. Et donc, ce sont des rendez-vous en tête-à-tête. Et là, je dirais que c'est relativement libre, en fait. Hein. Soit on peut parler des 15 jours qui sont passés, de ses expériences scolaires, de tous ces questionnements. Et en fait, il s'agit vraiment pour le mentor de partager son expérience, d'accompagner un jeune. Alors, ça peut être dans ses recherches de stage, hein, puisque quand on est en quatrième, ce qui se profile, c'est le stage de troisième dans les mois qui suivent. Donc, il peut s'agir de jeunes qui n'ont pas particulièrement de réseau professionnel. Donc, les professionnels, les mentors peuvent aider ce jeune à trouver notamment son stage. Mais ça peut être aussi, pourquoi en fait ça se passe au niveau de la quatrième et de la troisième, parce que ça, c'est aussi un temps fort de l'orientation pour le jeune. Donc un jeune qui se pose des questions sur son orientation peut se confier à son mentor et son mentor peut l'aider dans sa réflexion, le guider, l'aider à trouver des informations. Et des informations qu'il peut, par exemple, ne pas trouver dans son environnement familial, mais aussi on sait que parfois les jeunes peuvent parfois écouter davantage d'autres personnes que leurs propres parents. Donc l'idée c'est vraiment de compléter en fait les sources d'informations dont il peut disposer. On n'est pas là pour remplacer les parents, on n'est pas là pour remplacer ni les professeurs, ni les conseillers d'orientation, mais vraiment c'est un référent, j'allais dire, supplémentaire qui peut aider le jeune dans sa réflexion. Et l'aider à prendre confiance, en fait. Hein.
2: C'est avoir l'œil d'un professionnel, tout d'abord.
3: Oui, d'un adulte, je dirais. Parce qu'effectivement, on n'est pas du tout sûr que le jeune ait que l'orientation que vise le jeune corresponde à l'expérience professionnelle du mentor. Néanmoins, le mentor, il a lui-même un réseau. Et donc, si le souhait professionnel du jeune n'est pas particulièrement en ligne avec l'expérience du mentor, celui-ci peut quand même aider le jeune à trouver d'autres référents, qu'il s'agisse de stages ou bien de disposer des informations complémentaires.
2: Est-ce que vous avez déjà eu des retours des élèves qui ont profité de ce dispositif ?
3: Oui, tout à fait. On a des retours, notamment de jeunes. Alors, généralement, des jeunes eux-mêmes, voire même de leurs professeurs ou de leurs parents, qui ont indiqué que le jeune avait vraiment pris confiance. Parce qu'en plus du mentorat, j'allais dire de l'intervention du professionnel dans l'établissement, il y a aussi des actions qui sont menées donc par l'AFDET, hein, qui est l'association qui porte ce projet, notamment pour acquérir les codes en entreprise. Ce sont vraiment des apports qui viennent en plus de l'intervention du mentor. Et les retours qu'on a eus des premières promotions, c'est qu'effectivement, les jeunes avaient gagné en confiance.
2: Et le retour des professionnels, ceux qui sont donc les mentors de ces élèves?
3: Eh bien là, j'allais dire, c'est vraiment un échange. C'est tout. On apprend toujours, d'un échange avec ces jeunes qui ont potentiellement des centres d'intérêt qui peuvent différer des nôtres. Hein. Mais oui, c'est toujours très très instructif. Et puis j'allais dire, si on le fait, c'est vraiment par altruisme. Hein. C'est vraiment, on prend du temps personnel pour être à l'écoute d'un jeune. Donc c'est vraiment dans cet esprit-là qu'on le fait.
2: Est-ce que vous recherchez encore des mentors? On a peut-être des auditeurs qui souhaitent s'engager dans cette voie-là?
3: Alors complètement, là, la promo 4 va commencer début 2026. Donc nous recherchons des nouveaux mentors pour intervenir, comme je le disais, auprès des collèges, donc de la Tour du Pin, de Morestel, l'île d'Abo, la Verpillière et Montalieu. Donc alors il n'est pas du tout nécessaire d'être un expert de l'orientation ou de la pédagogie, hein, comme... Voilà, ce qui est vraiment important, c'est d'être à l'écoute, d'accepter de partager son propre parcours et d'accompagner le jeune dans ses recherches. Donc voilà, donc si vos auditeurs ont 2 heures par mois à donner et l'envie de transmettre, ils ont complètement leur place parmi les mentors Odyssée. La façon dont ça se passe, c'est que il y a une formation d'une demi-journée qui aura lieu donc en février prochain et qui sera assurée par l'AFDET. Et le mentor s'engage à partir de début 2026 jusqu'à peu près juin 2027.
2: Nous allons donc revenir sur la soirée des talents organisée par la CCI Nord-Isère. Est-ce que vous pouvez nous en parler un petit peu plus?
3: Oui, alors en fait, donc la soirée des talents, donc il y avait un appel à candidature qui avait été lancé au printemps, donc auprès des entreprises qui souhaitaient présenter une action qui était plutôt... qui pouvait se distinguer, j'allais dire, hein. Donc sur différents plans, ça peut être sur l'innovation, ça peut être l'aspect économique, et donc notre projet était quand même assez différent, et nous avons candidaté vraiment pour mettre en lumière ce projet mentorat. Donc moi, comme j'ai pu le dire lors de la soirée des talents Nord-Isère, en fait ce prix, on le partageait avec toutes les entreprises qui avaient contribué aux 3 premières promotions. Voilà, nous, on avait effectivement eu un nombre de mentors, on avait réussi à convaincre beaucoup de nos salariés de participer sur ces 2 promotions. Donc c'est TQMC qui a fait acte de candidature pour le prix, pour ce prix, mais vraiment l'idée c'était vraiment de mettre en lumière ce projet et de partager ce prix avec toutes les autres entreprises.
2: C'est vraiment un prix pour ce projet.
3: Complètement.
2: Et un prix collectif.
3: Absolument.
2: Et pour l'avenir, alors, qu'est-ce qu'on peut souhaiter à ce projet de l'Odyssée et ainsi qu'à votre société?
3: Alors, ce qu'on peut souhaiter, c'est déjà qu'il perdure dans le temps. Alors, aujourd'hui, l'idée, ce n'est pas nécessairement d'ouvrir le projet à davantage de collèges, puisqu'en fait, dans la mesure où les mentors s'engagent sur 1 an et demi, donc ça veut dire que quand l'année scolaire suivante démarre, il faut trouver de nouveaux mentors. Donc, l'idée, c'est vraiment déjà d'avoir suffisamment de mentors pour être auprès des jeunes de chacun des collèges existants. Mais à terme, peut-être que d'autres collèges rejoindront le projet. Mais je dirais ça dépend vraiment beaucoup du nombre de mentors mobilisés. Pour l'entreprise, j'espère qu'effectivement, particulièrement sur ce projet, nous aurons toujours des salariés qui seront enthousiastes à l'idée d'y participer.
2: Voilà. C'est déjà la fin de cet entretien. Merci beaucoup pour toutes ces explications. Séverine Champagne, on le rappelle, vous êtes responsable des ressources humaines dans l'entreprise TQMC, entreprise qui a été lauréat lors de la soirée des talents 2025 organisée par la CCI Nord-Isère. Et si vous souhaitez avoir plus d'informations sur cet événement, un site internet www.ccinorisere.fr.
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4: HK nous propose son 11e album, Le Cœur au Vent. On écoute le titre, Un Peuple Uni.

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1: Pendant tout l'été, l'événement Tout le monde dehors vous invite à sortir dans les rues de Lyon pour profiter de diverses animations. Entre projections en plein air, ateliers pédagogiques ou concerts, il y a de quoi faire. Retrouvez le programme sur www.visiterlyon.com. Le dimanche 13 septembre, l'association Vivre Saint Fortunat vous invite au-dessus de Lyon, au hameau de Saint Fortunat, de 10h à 18h pour sa 22e journée de rencontres, peinture, sculpture. Plus d'informations sur www.visiterlyon.com. Jusqu'au 25 avril 2027, le Musée de la Résistance et de la Déportation de l'Isère à Grenoble accueille en son sein l'exposition Drowning World, dans laquelle le photographe sud-africain Gideon Mendel met en lumière les conséquences humaines et environnementales des inondations à travers le monde. Plus d'informations sur https://musée.isère.fr. Du mardi au dimanche, chaque semaine, le Musée des Confluences propose des visites accessibles de ses collections permanentes en langue des signes française pour les personnes sourdes ou malentendantes et tactile pour les personnes aveugles ou malvoyantes. Informations et réservations sur https://museedesconfluences.fr.
2: L'association Les Amis de Millassières vous propose le vendredi 28 août 2026 à 19h au château de Millassières à Sucieux un concert d'Étienne Venier, pianiste, top 50 des années 80. Entrée 20€, gratuit pour enfants et étudiants. Pour plus d'informations et réservations, www.lesamisdemillassières.com. L'artiste lyonnais Sirius nous offre une bulle de réconfort avec le titre « Un peu de paix », un morceau qui réunit, qui relie, où chaque note tisse un pont entre les gens. On l'écoute, c'est notre coup de cœur sur couleur, et c'est extrait de son EP « Ilversum Tape » sorti fin janvier 2026.

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1: Dans le 2e arrondissement de Lyon se trouve un lieu où concerts de punk, de disco, de rap et de hip-hop se croisent. C'est en février 2006 que le marché Gare ouvre ses portes au public. Je suis accompagné de François Arquière, responsable de la communication du lieu, pour en parler. Bonjour François.
2: Bonjour.
1: Alors le marché Gare fête ses 20 ans cette année. Pour ceux qui ne le connaissent pas encore, est-ce que vous pouvez nous présenter le lieu ?
2: Comme vous l'avez dit, le lieu il a ouvert en 2006 dans un bâtiment qui était à l'époque l'entrée du marché de Gros. Donc le marché de Gros, c'était l'équivalent de Rungis à Lyon, c'est-à-dire un immense endroit qui prenait toute la confluence dans lequel des camions venaient charger et décharger essentiellement des produits alimentaires. Il y a eu une cohabitation entre la salle de concert au moment où elle a ouvert en 2006 jusqu'en 2009, année à laquelle le marché de Gros a été déménagé à Corbas. Et du coup, c'est une salle qui faisait 300 places à l'origine, qui était gérée par la MJC Confluence et qui maintenant donc à 20 ans. Ensuite, il y a eu différentes périodes. Dernièrement, la salle a été fermée pour travaux entre 2018 et 2022 pour une rénovation complète. Elle est passée de 300 à 400 places. Et elle permet, elle est maintenant beaucoup plus optimisée pour recevoir du public et elle est un peu à l'image du quartier qui a beaucoup changé. Donc maintenant on a une salle quasi neuve pour pouvoir recevoir du public et puis elle a obtenu le label SMAC, c'est-à-dire scène de musique actuelle, aux côtés du Périscope et de l'épicerie moderne, voisins et collègues à Lyon.
1: Alors on va y revenir à ce label, mais juste avant, il me semble que vous n'accueillez pas que des concerts.
2: Alors effectivement, l'activité principale, c'est quand même des concerts de musiques actuelles, comme on dit, c'est-à-dire à la fois de l'indie, folk, pop, rock, rap, électro, etc., etc. Mais effectivement, on a différents volets, on accueille aussi des résidences d'artistes, ça c'est une grande partie, dont des artistes qu'on accompagne. Et puis, on a aussi d'autres activités, on a des spectacles jeunes publics, on fait des déjeuners-concerts, on fait des projections de documentaires, et différents événements qu'on peut accueillir, de la formation, enfin voilà, on essaye d'être assez large dans l'éventail de ce qu'on peut proposer au public.
1: Vous l'avez dit, c'est en 2022 que vous créez l'association Marché Gare, lancée sous l'égide de la MJC Confluence. Pourquoi ?
2: Alors du coup, jusqu'à maintenant, le lieu était géré par la MJC Confluence et c'est vrai que d'un côté comme de l'autre, on va dire que les objectifs n'étaient pas les mêmes. La salle avait grandi, avait commencé à avoir une reconnaissance au niveau local, mais aussi régional et voire national. Et c'est vrai qu'on avait besoin d'avoir un petit peu plus de liberté dans nos choix et dans un mode de fonctionnement qui correspondait plus forcément à ce qu'on peut faire dans une MJC. Donc c'est vrai que du coup, on a créé une association avoir aussi un vrai projet associatif autour du marché Gare avec de nombreux bénévoles qui sont là tout au long de l'année. Voilà. Et puis du coup, la MJC Confluence, maintenant, on continue de faire de temps en temps de recevoir des artistes et de faire des concerts dans un autre lieu qu'ils ont inauguré, qui est plus aussi à leur échelle, je pense. Et ça continue d'être un partenaire avec lequel on travaille avec plaisir.
1: Pour revenir au label SMAC, je le rappelle, scène de musique actuelle que vous bénéficiez depuis 2019. Qu'est-ce qu'il signifie concrètement ?

0: passer un cap, on va dire, pour devenir professionnel ou semi-professionnel. Du coup, on les accompagne aussi dans ce sens-là. Et puis, des artistes nationaux ou internationaux. Mais c'est vrai que, du coup, tout ce travail accompli, c'est vraie reconnaissance au niveau national. Et puis, c'est vrai que ça nous permet également une certaine stabilité financière, puisque c'est vrai que le label nous garantit aussi des subventions pendant quelques années. Et c'est vrai qu'en ce moment, avec les difficultés que rencontre le milieu musical et culturel, c'est pas négligeable.
1: C'est important pour vous d'avoir ce label et d'accompagner des artistes dits émergents ?
0: Oui, alors comme je disais, ça a toujours été une des missions que s'était donné le marché gare, d'accompagner ces artistes. C'est vrai qu'en plus, on a la chance d'être à Lyon et sur une scène locale très développée. On va dire qu'on a quand même l'embarras du choix quand il faut avoir des artistes issus de cette scène-là. Et c'est vrai que avoir la reconnaissance, comme je disais, d'un label, c'est toujours important pour asseoir un peu la stabilité de la structure.
1: Effectivement, Lyon regorge de musique, de concerts, d'événements culturels, etc. J'aimerais qu'on aborde votre vision de cette musique qui est du live au marché gare. Qu'est-ce qu'elle représente chez vous ?
0: Alors à Lyon, il y a une offre qui est quand même très large. Ça va du café-concert de moins de 100 places sur lesquelles les artistes peuvent faire leur premier pas, jusqu'à des salles qui sont reconnues comme le Transborder qui sont plutôt autour de 2000 places. Et puis évidemment les gros mastodontes comme la Altony Garnier et maintenant le groupe Ava Stadium ou d'autres arénas. Et c'est vrai que nous, on va dire petite moyenne jauge, et ça nous permet d'accueillir tout un tas d'artistes qui sont entre leurs premiers pas, qu'ils vont pouvoir faire dans des toutes petites salles, et puis peut-être en continuant leur trajet aller jouer dans des salles plus grandes. Donc c'est vrai qu'il y a une bonne cohabitation, j'ai envie de dire, aussi de ces différentes salles. Il y a de la place pour tout le monde, et on le voit, la scène lyonnaise est très représentée chez nous, mais également chez nos confrères.
1: On sait aujourd'hui que ce n'est pas toujours facile pour les lieux culturels de perdurer avec la baisse des financements, la hausse des coûts de production des artistes, etc. Comment est-ce que vous faites, vous, pour résister, entre guillemets, si je puis dire ? Alors, vous avez évoqué le label SMAC qui peut vous aider, mais est-ce que vous avez d'autres moyens ?
0: Nous, on a la chance d'avoir effectivement la ville de Lyon, la métropole, l'État, un petit peu la région qui nous suit, et également ça peut être la SACEM ou le CNM sur différents projets. Après, on a une part aussi évidemment d'autofinancement. Voilà, je crois qu'après, nous, on a su construire aussi un projet qui reste à l'échelle, on va dire, de notre salle et de la ville. C'est vrai qu'on est toujours aussi en recherche de financement pour différentes raisons, mais on est resté une structure assez on va dire à taille humaine, et ça nous correspond bien.
1: Vous avez également une programmation qui est assez diversifiée, qui touche tous les publics. Comment est-ce que vous faites pour la penser au quotidien, parce que j'imagine que ça doit pas être évident de plaire à tout le monde?
0: Ouais, alors on recherche pas forcément le fait de plaire à tout le monde. Nous, on essaie de se situer entre, on va dire, musique de niche, c'est-à-dire qu'on peut avoir des artistes qui viennent de scènes, je sais pas, noise, de musique expérimentale, etc., qui peuvent avoir leur place ici, et puis des choses plus pop, entre guillemets, qui peuvent plaire à un public un petit peu plus large. Voilà, mais je trouve qu'on a la chance d'avoir un panel assez large en termes de programmation. On a aussi la chance d'être à Lyon, en centre-ville, d'avoir une salle qui est bien installée. Donc c'est vrai que c'est plus facile aussi de faire venir certains artistes nationaux ou internationaux que d'autres structures en France, notamment au milieu rural. Mais voilà, je trouve qu'on arrive à avoir un bon équilibre entre tout ça. Et puis depuis la réouverture de la salle, on essaye aussi... C'est un peu un des soucis, on va dire, entre guillemets, de pas mal de salles comme nous, de SMAC, c'est le vieillissement du public aussi, notamment sur le rock ou sur des styles qui sont là depuis assez longtemps, où le public est assez vieillissant. Alors, ce public-là est toujours évidemment le bienvenu au marché gare, mais il faut ouvrir la programmation aussi aux nouvelles tendances musicales, que ce soit l'ultra-pop, l'urban pop ou le rap de maintenant, avec des croisements entre différents styles. L'équipe de programmation arrive plutôt bien à gérer tout cet amalgame.
1: Donc Lyon continue d'attirer énormément d'artistes, elle reste attractive comme ville.
0: Oui, tout à fait, on le voit, que ça soit sur des lieux comme les nôtres. Alors, j'ai pas envie de dire que c'est le passage obligé, mais c'est vrai qu'on arrive quand même à avoir des artistes qui font 3 dates en France, par exemple, une plutôt dans le Nord, une à Paris, et qui viennent en faire une à Lyon. Donc ça, c'est plutôt bénéfique. Comme je le disais tout à l'heure, on a un large panel de salles avec des petites moyennes jauges, avec des très grandes jauges. Et je crois que maintenant, notamment avec les mastodontes qui sont arrivés, il y a aussi Lyon qui est assez bien placé sur la carte de différents artistes internationaux.
1: On parlait tout à l'heure de l'accompagnement que vous réalisez auprès d'artistes dits émergents. Ça fait aussi partie de vos...

0: mission de les faire connaître auprès du grand public?
1: Oui, c'est ça. Alors, c'est l'accompagnement, c'est une de nos missions et une des missions des ETHMAC en général. Alors, c'est pas forcément pour les faire connaître au grand public, mais c'est plutôt dans les accompagner dans leur démarche. Quand on est un jeune artiste ou un jeune groupe, effectivement, il y a la partie créative, instrumentale, etc. Nous, on intervient plutôt dans un accompagnement qui va être de quelle démarche je vais devoir faire quand j'ai envie de me professionnaliser, comment je fais du booking, c'est-à-dire comment je démarche des salles pour pouvoir jouer, comment je vais gérer ma promo, la communication autour de mon répertoire. Voilà, c'est plus là-dessus qu'on va les accompagner avec d'autres structures aussi qui peuvent le faire. Et ça, c'est une des missions qu'on a, qui passe aussi par les résidences et par des ateliers de formation qu'on peut proposer tout au long de la saison.
0: Et ces artistes que vous accompagnez, est-ce qu'ils reviennent vous voir derrière une fois que leur tournée ou leur carrière est lancée ?
1: Ah bah on préfère quand ils reviennent nous voir. Non, mais je pense qu'après, il y a des liens aussi qui se nouent, certains plus forts aussi avec d'autres artistes. Et c'est vrai que d'avoir des artistes issus de la scène locale qui ont commencé ici et qu'on va retrouver après au fil de leur parcours et qui vont revenir peut-être sur une première partie, puis ensuite en tête d'affiche ou pour faire une release partie, ça c'est toujours quelque chose qu'on recherche ici. Ça fait plaisir quand ils le font. Ça veut dire que le travail aussi qu'on fait au quotidien, il porte ses fruits. Donc ça, c'est intéressant.
0: Pour continuer sur ces artistes, vous avez dernièrement lancé votre toute nouvelle saison 2026-2027. À quoi est-ce qu'on peut s'attendre ?
1: Cette saison, on va avoir notre programmatrice adjointe, Romane, qui a travaillé sur la programmation de cette saison. Tenait, et aussi c'était une des valeurs qu'on a envie de défendre, c'est une certaine parité au niveau de la programmation, et là on y est plutôt arrivé avec nombreuses artistes féminines sur scène, qui est plutôt encourageant. Donc on a beaucoup d'artistes issus de la scène, on va dire rap pop, puisque maintenant les frontières sont un petit peu friables entre tous ces styles. On a pas mal d'artistes indie qui sont confirmés ou qui sont déjà passés par la salle ou qui reviennent. On va avoir des rendez-vous comme le Lyon Burlesque Festival qui revient. On va avoir Plavas, qui est une structure qui fait des concerts hip-hop, qui va venir fêter son anniversaire chez nous. On a le Jarring Fest qui revient. Voilà, des projets qui sont signés. Enfin, on a toujours un programme assez varié.
0: Assez varié et assez éclectique. Donc l'inclusivité est également importante au marché gare avec cette parité parfaite dans la programmation.
1: Oui, c'est ça. Après, on essaye d'être inclusif au sens où tout le monde est le bienvenu en termes de public, mais aussi en termes d'artistes. Et c'est vrai que malheureusement, la part d'artistes féminines qui peut jouer dans les différentes salles, il y a du mieux par rapport à quelques années, mais il faut continuer à pouvoir faire des efforts pour que une partie du public aussi se retrouve dans ce qu'il voit sur scène et donne envie aussi à certaines, pour le coup, musiciennes de se lancer et de pouvoir monter sur scène plus tard.
0: Et une saison comme celle-ci, ça se conçoit combien de temps à l'avance ?
1: On le voit, hein, les délais entre le moment où on confirme une date et au moment où l'artiste joue, les délais sont de plus en plus longs, c'est-à-dire que maintenant on cale une saison presque 6 mois en avance, voire un an. On a déjà des demandes pour des concerts qui seront fin 2027. Alors nous, à l'échelle de notre salle, ça reste encore moins flagrant, mais c'est vrai que sur des salles plus grandes, on le voit là sur l'Alton Garnier, où il y a déjà des concerts annoncés pour 2027-2028. Et c'est vrai que nous, là, du coup, on a encore des concerts qui sont en train de se confirmer pour la rentrée. Donc voilà, donc c'est entre, on va dire, un an et 2 mois avant le début de la saison.
0: Une question un petit peu plus personnelle maintenant. Est-ce qu'il y a un temps fort, vous, de votre côté, que vous attendez dans cette nouvelle saison ?
1: Alors moi, il y a toujours la soirée de lancement de saison qui est toujours un temps fort que j'attends avec impatience, déjà parce que évidemment ça lance la saison. Et puis cette année, on a décidé de changer un petit peu de format. D'habitude, on était essentiellement tourné vers la scène locale. Cette année, on va pouvoir accueillir deux artistes issus de la scène nationale. On va recevoir MAO Cormontreuil et Social Dance, deux groupes français qu'on va accueillir sur cette soirée de lancement, qui sont plutôt avec un côté électro, un peu festif, même si c'est plutôt pop à la base. Et je pense que ça va être un des bons moments. Et puis après, plus personnellement, moi je suis assez fan d'un groupe qui s'appelle Teenage Fan Club, qui est un groupe britannique qui existe depuis très longtemps et qui viendra jouer fin octobre ici.
0: Et cette soirée de lancement pour lancer votre saison 2026-2027, elle est prévue pour quand ?
1: Alors pardon, oui, je ne l'ai pas dit. Notre soirée de lancement, donc, qui s'appelle Beau 26-27, donc ça sera le vendredi 18 septembre.
0: Et un autre détail aussi qui frappe lorsque l'on se rend sur votre site internet, c'est les prix. Aujourd'hui, l'accès à la culture est de plus en plus compliqué pour un bon nombre de personnes avec des prix qui ne cessent d'augmenter. Mais chez vous, les tarifs avoisinent les 20 euros par spectacle. C'est un de vos objectifs de rendre la culture accessible à tous?
1: Oui, tout à fait. On a toujours eu ce souhait d'avoir une politique tarifaire relativement accessible. Alors, c'est aussi possible par rapport à d'autres lieux parce que on a effectivement des subventions, ce qui nous permet d'avoir des tarifs assez bas. Puis on essaye de pas être dans la surenchère. On a la chance avec une jauge de 400 places de pouvoir rester à taille humaine et puis de proposer des tarifs assez accessibles. De plus, on a aussi différents partenariats, c'est-à-dire qu'on peut payer avec la carte culture pour ceux qui habite à Lyon. On a des tarifs pour les étudiants, on a un abonnement qui permet d'avoir des tarifs intéressants tout au long de l'année. Enfin, voilà, il y a différentes formules qui permettent d'avoir des concerts assez accessibles. Et puis, on propose aussi des événements gratuits tout au long de l'année. Donc, voilà, ce qui nous permet de rester sur un prix moyen qui est effectivement bien en dessous de 20 euros.
0: Vous venez de le dire, vous avez un système d'abonnement. Comment est-ce qu'il fonctionne ?
1: Alors, l'abonnement, c'est assez simple. Il est valable un an au moment où on le prend. Ensuite, on a 4 euros de moins sur le plein tarif sur la quasi-totalité des concerts. On a la gratuité sur différents événements, par exemple sur les projections de films ou d'autres. Et puis, on a un système de partenariat avec notamment le Périscope et l'Épicité Moderne qui permet aussi de bénéficier de tarifs réduits dans ces salles.
0: Donc, c'est assez intéressant de prendre cet abonnement dans le sens où il nous permet de pas forcément d'aller voir des concerts, mais aussi d'assister à des projections ou d'autres choses comme ça.
1: Oui, effectivement, cet abonnement, il permet aussi de fidéliser, en tout cas de remercier ceux qui viennent plusieurs fois dans l'année, mais ça permet aussi d'encourager la découverte, notamment il y a un ou deux concerts par trimestre sélectionnés par l'équipe qui sont entièrement gratuits pour les abonnés. Et là, notamment, ce prochain trimestre, ce sera le concert de Howling Joes le 23 novembre, qui est un groupe plutôt psyché-pop de Paris. Voilà, ça permet aussi de venir découvrir des concerts.
0: Et donc, on peut prendre cet abonnement à tout moment.
1: Exactement, sur notre site. Abonnez-vous.
0: Le message est passé. Pour terminer, est-ce qu'on pourrait résumer en quelques phrases le marché gare ?
1: Ce qu'on met en avant et ce qui souvent ressort, que ce soit de la part des artistes ou du public, c'est ce côté proximité. Alors, je ne vais pas dire forcément intimiste, parce qu'on pense tout de suite à un concert folk avec une personne assise sur une chaise et un public assis par terre, même si ça peut l'être à différents cas. Mais voilà, je crois que nous, on a su rester, on va dire, à taille humaine. On a une équipe de bénévoles qui est là pour accueillir les gens. Et puis, on a une salle qui fait donc 400 places avec une scène qui est pas très très haute. Et c'est vrai que quand on est, enfin, où qu'on soit dans la salle, on est quand même assez proche de la scène. Et je crois que cette proximité, c'est vraiment ce qui est apprécié à la fois sur le public qui peut aussi rencontrer les artistes après le concert, par exemple, ce qui est moins le cas maintenant dans d'autres grosses salles. Et puis par des artistes qui louent vraiment, voilà. Il y a une authenticité, on peut pas en tricher, on est devant son public.
0: C'est ce que viennent rechercher justement vos publics, cette proximité avec les artistes ou les groupes.
1: Oui, c'est ça. Je crois que maintenant, à l'heure des réseaux sociaux, d'Internet, etc., il y a beaucoup de communication qui est faite par les artistes et qui passent souvent par le côté virtuel. Et je trouve que c'est bien de retrouver un peu ce contact direct où l'artiste, il est vraiment proche. On peut le croiser à la fin du spectacle la plupart du temps. Enfin voilà, on est proche de tout le monde et je crois que ça, c'est bien à notre époque de pouvoir mettre ça en avant.
0: Eh bien, merci à vous, François Arquillet, responsable de la communication au marché gare. On vous retrouve donc à partir de septembre 2026 à Lyon pour faire la fête. Toutes les informations et la billetterie sont disponibles sur votre site internet www.marchegare.fr.
1: Merci à vous et à bientôt.

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1: Dans vos oreilles et sur couleur, Sosamba, extrait de l'album du même nom par Vicente et Maria.

0: Jusqu'au lundi 31 août, le musée de Bourgoin-Jallieu vous propose de découvrir plus de 40 œuvres grâce à l'exposition éphémère Au fil de l'eau. Plus d'informations sur https://musée.bourgoin-jallieu.fr.
1: 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Musique espagnole, latine, celtique et romantique avec Adrien Maza et Nicolas Mallarmé. Entrée 20 euros, gratuit pour les enfants et les étudiants. Pour plus d'informations, www.lesamisdemilassière.com.

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1: On écoute Neptune, le titre Chien de casse, extrait de l'EP éponyme.
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Sa mère Yvonne, femme de théâtre, chorégraphe et pionnière de la scène culturelle du Bénin, dont le mot magique était l'espoir. Face à l'actualité mondiale, Angélique Kidjo revendique une positivité lucide et engagée, car la joie est un acte de résistance. On écoute Sunlight to My Soul, enregistré avec la chorale Soweto Gospel, et c'est le coup de cœur de Sylvie sur Radio Couleur.

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1: Bonjour à tous. Commencer la journée avec un jus d'orange frais est la garantie d'un petit déjeuner réussi. Pourtant, même s'il s'agit d'un fruit frais, le fait de le presser peut impacter votre santé. On vous explique pourquoi. Pour bon nombre d'entre nous, presser une orange chaque matin est le premier geste santé de la journée, permettant ainsi de faire le plein de vitamine C. Sur ce point, pas d'erreur, car la teneur en vitamine C de l'orange est de 53 mg au 100 g, soit la moitié de nos besoins quotidiens. Petit souci, pour en profiter au maximum, vous devrez le consommer le plus rapidement possible, car la vitamine C est très sensible à la lumière et à l'oxygène. Cependant, boire un jus d'orange frais et manger un fruit entier, ça ne revient pas tout à fait au même. En effet, si vous pressez le fruit, vous allez perdre des fibres par rapport au fruit entier. Or, les fibres jouent un rôle dans l'index glycémique. Or, ces fibres diminuent l'absorption intestinale du sucre et permettent d'éviter les pics de glycémie. Idéalement, cette glycémie doit être la plus stable possible et sans pic, car les pics glycémiques augmentent le travail du pancréas et sont délétères pour la santé. Par ailleurs, la texture modifie aussi l'index glycémique, lequel sera toujours plus élevé dans le jus que dans le fruit entier. L'absence de fibres favorise également la concentration de fructose dans le jus. Or, une surconsommation de fructose entraîne des dyslipidémies qui se traduisent par un taux élevé de triglycérides dans le sang, ouvrant potentiellement la porte à des problèmes cardiovasculaires. Par conséquent, même si boire un jus d'orange frais chaque matin participe à la consommation de 5 fruits et légumes par jour, mieux vaut ne pas en abuser. Préférez le fruit entier qui sera toujours plus rassasiant et riche en fibres.

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1: Petite pause reggae avec le groupe ORP, le titre La Bonne Parole et cet extrait de l'album Le Village.

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Entrée 20€, gratuit pour enfants et étudiants. Pour plus d'informations et réservations, www.lesamisdemillassières.com.

Toine Massy, celle que l'on avait surnommée à ses débuts la John Baez du Maghreb, revient avec un nouvel album, Zagat, qui nous invite à relever la tête et à refuser le racisme. Avec le titre « D'ici, de là-bas » qu'elle interprète avec le franco-rwandais Gaël Faye, elle choisit la poésie comme arme face à l'intolérance et au racisme et nous rappelle que la douleur n'a pas de couleur ni de frontières, et c'est mon coup de cœur sur Radio Couleur.

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0: 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Il est 14h.
1: Sono solo canzonette, bon, ce ne sont que des chansonnettes, émission créée il y a une trentaine d'années sur Couleur FM, dans le cadre de l'association INIS, écrite et enregistrée par Jean Guichard
2: et Evelyne Bestagne.
1: Bonsoir à tous et je salue Laurent d'abord en lui souhaitant toujours une meilleure santé et puis Evelyne qui est ici et je salue aussi Frédéric qui probablement remplacera Evelyne dans nos émissions de l'année prochaine si la nature me prête vie et voilà. Et puis je salue Valentin, évidemment.
2: Voilà, toujours, bonsoir à tous. Ravi de vous retrouver.
1: Voilà, on se retrouve encore c'est une dernière fois avant les grandes vacances. Et on parlera d'une chanteuse qui vit encore et qui, je ne sais pas si elle enregistre encore, qui est Lucilla Galeazzi. On devrait la connaître un peu à Bourgoin parce que Elle est venue trois fois, je crois au début des années 2000. Elle est venue faire des concerts, avec toute seule, deux concerts, et puis avec l'arpeggiata de Christina Piluard, qui est un grand groupe qui s'appelle la Tarantella.
2: D'accord.
1: Voilà. Donc, on devrait la connaître un peu. Lucilla Galeazzi est la grande chanteuse et théoricienne de la chanson populaire.
2: Oui.
1: Elle est venue en 2000 d'un un colloque des enseignants de musique et où elle a fait une conférence très appréciée sur l'émission de la voix dans la chanson populaire et puis la différence de l'émission de la voix dans la chanson d'opéra ou dans la chanson de variété ou dans le jazz. Et c'est très intéressant parce que souvent on ne sait pas que le corps intervient de façon différente dans l'émission de la voix populaire, par exemple.
2: Oui.
1: Et donc c'est vraiment une grande praticienne et théoricienne. Alors, Lucilla Galeazzi est née en 1950 à Terni. Je ne sais pas si vous voyez où est Terni, en Lombrie.
2: À peu près.
1: À peu près.
2: Bon. On connaît moins Lombrie, c'est
1: On
2: vrai.
1: On connaît moins Lombrie. je ne peux pas vous montrer une carte, mais Terni est la grande ville, la plus grande ville d'Ombrie. Et c'est une ville industriel, c'est le pôle de la sidérurgie métallurgique chimique et l'essentiel est aujourd'hui la fabrique d'acier inoxydable dominée par la ThyssenKrupp. Lucilla commence à chanter dans un groupe pop dès l'âge de 15 ans.
2: Oh,
1: oui.
2: Déjà.
1: Oui. Et c'est intéressant parce que elle rentre très vite en 77, elle dans le groupe, dans le quatuor vocal de Giovanna Marini.
2: Oui, on avait parlé d'elle.
1: Voilà, on avait parlé de Giovanna Marini.
2: Oui.
1: Elle enregistre plusieurs disques dans ce quatuor et elle commence à chanter souvent en France. Où elle est, en 1982, elle fait un spectacle sur la chanson italienne des années 60. Mmh. Et puis en 86, elle collabore avec Roberto De Simone, le directeur artistique de l'Opéra de Naples, et avec Ambrogio Sparagna et Carlo Rizzo, qui sont des grands noms de la chanson contemporaine. On aura peut-être l'occasion d'en reparler. Elle forme avec eux en 87 le groupe Trillo. Et en 91, elle est avec l'orchestre jazz de Strasbourg. Elle commence sa carrière de cantatrice, cantautrice, comme on dit, les autrices, compositrices, interprètes, en 97, avec l'album Cuore di Terra. Et puis elle participe à plusieurs opéras modernes, à des festivals de jazz, et elle publie en 2001 Lunario,
3: son deuxième album.
1: Deuxième album, Lunario. Tandis qu'en 2002, elle chante dans l'album de Christina Piluard, L'Arpeggiata, Tarantella. Elle travaille de nouveau avec Ambrogio Sparagna en 2005, et elle publie en 2006 son album Amore e Acciaio. Amour et acier. Pas par hasard, elle est de Terni.
2: Et oui, bien sûr.
1: La grande ville qui fabrique de l'acier métallurgique. Voilà, elle présente un spectacle sur la guerre de 1915-18 en Italie. Et en 2014, Doppio Fronte. Et puis c'est un oratorio per la Grande Guerra dont l'un sur les femmes face à la guerre.
2: Oui.
1: Et ça c'est intéressant. Et en 2016 un autre album sur les problèmes de migration, des migrations italiennes.
2: Voilà.
1: La nave a vapore. Elle reprend avec le spectacle Nuova Bella Ciao. Alors, c'est intéressant parce que Lucilla Galeazzi est à la fois intéressée d'abord par la musique. Et elle pratique aussi bien le jazz que la musique de variété, surtout la chanson populaire. Et elle est intéressée, elle va écrire des chansons à la fois féministes, parce que c'est une grande militante féministe, et puis des chansons un peu politiques. Dans toutes ses chansons, il y a ces dimensions. Et puis, elle écrira beaucoup de chansons d'amour qu'elle compose, qu'elle écrit elle-même et dont elle écrit la musique et l'interprète. Alors voilà, bon, en bref, qui est Lucilla Galeazzi, je ne sais pas si ça vous dit quelque chose, mais elle a vraiment été celle qui a le plus fortement contribué à faire connaître la chanson populaire.
2: Oui.
1: Parce que la chanson populaire a été souvent oubliée, en particulier par ceux ou celles qui ont écrit des livres sur la chanson en Italie. Ils ont parlé de la chanson de variété, ils ont parlé de l'opéra surtout, de la chanson classique, mais ils ont souvent oublié de parler de la chanson populaire.
2: C'est dommage.
1: Oui, et il y en a même qui le reconnaissent et disent, bon, il faudrait qu'on fasse un autre livre sur la chanson populaire, parce que dans toutes les régions d'Italie, on chante, et on chante en dialecte en général. Donc, c'est vraiment un aspect important de la chanson en Italie. Vous en trouverez quelques exemplaires sur mon site, dans le livre sur la chanson dans les régions d'Italie, quoi. Et elle va travailler en même temps la musique classique. Elle a enregistré des folk songs, par exemple, de Luciano Berio, qui était un grand auteur, un grand musicien classique contemporain. Et elle a travaillé aussi avec la musique du carnaval et les musiques du mois de mai. Et puis les voix de la Méditerranée avec des chanteurs marocains. Donc vous voyez, elle a une expérience très très importante. Elle fait des enregistrements avec les instruments de Diego Carpitella et Tullio Serpilli, des enregistrements des années 50 en Ombrie, par exemple. Bon, voilà, en bref, Lucilla Galeazzi est une grande voix et une grande praticienne et théoricienne de la chanson populaire. Et c'est essentiel de la connaître pour connaître un peu mieux la chanson populaire en Italie, qui est une chose essentielle et souvent oubliée, surtout dans des régions comme la Sardaigne, par exemple. On parle jamais de la chanson sarde, qui est très très importante.
2: Mmh.
1: Voilà, on va écouter une première chanson, c'est Voglio una casa, de Lucilla Galeazzi, dans Cuore di Terra, de 1997. Qu'est-ce qu'elle nous dit
2: Alors, le texte. Je veux une maison, je veux qu'elle soit belle, pleine de lumière comme une étoile, pleine de soleil et de chance, que sur le toit pointe la lune, pleine de rires, pleine de pleurs. Maison, je te rêve tant. Je veux une maison pour beaucoup de gens. Je la veux solide et accueillante, simple et chaude, robuste et vraie, pour y faire de la musique matin et soir et que la poésie y ait son lit. Je veux habiter sous ce toit. Et je veux chaque maison habitée, que plus personne ne dorme dans la rue, comme un chien en train de mendier, parce qu'il n'a plus de lieu où aller, comme une bête traitée à coups de crachat, et que jamais personne ne l'aide. Je veux une maison pour les enfants, qui ne savent jamais où se rencontrer, et pour les vieillards, des maisons très grandes, afin qu'ils puissent vivre avec leurs proches parents. Des maisons pas chères pour les familles, et que des fils et des filles puissent y naître. Je veux une maison, je veux qu'elle soit belle. Elle reprend donc cette partie. Maison, je te rêve tant. Un homme sans maison n'est pas un homme. Une maison sans homme n'est pas une maison. Et la chanson est faite pour chanter, et le chant est fait pour s'amuser. Et cette comptine n'est pas sotte, et cette comptine n'est pas sotte, et cette comptine n'est pas sotte, et cette comptine n'est pas sotte. Et la chanson est faite pour chanter, et le chant est fait pour s'amuser.
1: Voilà. Alors vous voyez, c'est typique déjà. Je veux une maison pour moi, pour y habiter, qu'elle soit belle, etc. Mais aussi, il y a tout l'aspect social, quoi. Je veux une maison pour que tout le monde puisse se loger, pour que il n'y ait pas de gens dehors, etc. Quoi.
2: C'est
1: donc
2: important.
1: Oui, c'est important. Il y a tout cet aspect politico-sociopolitique qui est important. Allez, on l'écoute.

0: Voilà, Lucilla Galeazzi s'est beaucoup intéressée à la chanson en Sardaigne, entre autres, et elle utilise beaucoup d'instruments proprement sardes, comme la launeddas. La launeddas,
1: Qu'est-ce que
0: c'est
1: c'est?
0: la flûte
1: Ah.
0: de double qu'on connaît depuis l'Antiquité, que les Étrusques connaissaient, que les Romains connaissaient. Et la launeddas, c'est un instrument sarde étonnant, quoi. Et puis on va écouter une seconde chanson qui est de plus tardive, qui est de 2001. Quelle parole? C'est une très belle chanson d'amour. Qu'est-ce qu'elle nous dit?
1: Ces mots que tu ne m'as jamais dit, cachés dans ton cœur, étouffés dans ta poitrine, un de ces jours viendront te chercher et te diront: mais que fais-tu? Alors, d'un coup, ils sortiront tous, les yeux agités et les lèvres sèches, les mains en l'air, parlant à ceux à qui tu n'as pas eu le courage de les dire. L'amour se tait, se tait, se tait, se tait. Il se tait car il ne peut pas parler, parce qu'il cherche ses mots, parce qu'il les cherche et ne sait les trouver. L'amour se tait, se tait, se tait, se tait. Il se tait car il ne peut pas parler. Sinon, je dois te dire que j'ai le cœur plein de tout cet amour qui me tue. Sinon, je dois te dire que j'ai le cœur plein de tout cet amour et que je te hais aussi. Ces mots que tu ne m'as jamais dit, cachés dans ton cœur, étouffés dans ta poitrine, un de ces jours, tu sauras les retrouver. Pour tous les dire, pour ne pas étouffer. Et ils t'ont pesé pendant toutes ces années, parce que tu as fait semblant, comédie, mensonge, alors qu'il fallait juste vouloir voir que ces mots, toi-même, tu les savais. Maintenant, tu sais que l'amour veut des mots et des baisers, et aussi des silences pour pouvoir y rester. Plein de chaleur, plein de présence, plein d'amitié, plein d'honnêteté. Maintenant, tu sais que l'amour veut des mots et des baisers, et puis des caresses qui veulent dire que rien ne me manque, rien ne me manque, rien ne me manque si je suis avec toi.
0: Voilà, et c'est une traduction de Lucilla Galeazzi elle-même.
1: D'accord.
0: Voilà, c'est une très belle chanson d'amour. On l'écoute. 2001.

0: Voilà, c'est vraiment une très belle chanson d'amour.
1: Oui.
0: Où les mots, les baisers, les caresses ont toute leur importance, l'expression de l'amour. Et si on ne les dit pas, eh bien, l'amour reste silencieux.
1: Mmh.
0: C'est très très bien exprimé.
1: Tout à fait, oui.
0: Et on va écouter une troisième chanson différente, alors. L'ugato la sonava la zampogna.
1: Ça a l'air...
0: Oui, alors c'est une chanson pour nous bizarre. Qu'est-ce qu'elle nous dit ?
1: Oh, moi j'aurais dit rigolote, mais...
0: Rigolote, oui.
1: Bizarre, je ne sais pas.
0: Oui, parce qu'on ne comprend pas tout.
1: Alors, le chat jouait de la cornemuse. La souris dansait devant lui. La poulette refaisait son lit. Et le jeune coq l'apprêtait. 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Ma petite famille me les fait oublier. Et qui veut des souliers et des chaussettes? Et maintenant que je croyais avoir fini, et qui le veut prend femme et qui prend un mari?
0: Alors, c'est intéressant parce que c'est une berceuse populaire ombrienne de toute l'Italie centrale qui est reprise par Lucilla. Elle est très symbolique parce qu'il y a une référence à la zampogna, la cornemuse. Alors la zampogna, vous savez, c'est le plus ancien instrument de musique hérité de la Grèce antique. Et elle fait allusion aussi aux animaux de la basse-cour,
1: oui.
0: Et puis aux animaux de la vie quotidienne, le chat et la souris. C'est intéressant parce que il faudrait se rappeler de tout ce que ça représente pour le peuple italien. Tout ça, c'est leur vie quotidienne. Et puis la référence au mariage.
1: Alors oui, c'est vrai.
0: Le mariage qui n'a pas toujours été pratiqué. En général, au printemps, les jeunes hommes et les jeunes filles, ils s'essayaient, y compris sexuellement, et puis si ça marchait, ils se mariaient. Et puis le mariage devient un instrument obligatoire, imposé par l'Église. Alors la référence à qui veut prendre mari et femme, c'est très très important. On va l'écouter.

C'était une chanson en dialecte, évidemment. Lugato, Ilingato. Parfois compréhensible, mais parfois intéressante par toutes ces références.

0: France, qui sont symboliques, comme la zampogne, les animaux de la ferme, les animaux de la vie quotidienne. Et puis, mari et femme. Voilà, on va écouter une autre chanson qui est de 1997, Era una notte chiara. Alors, qu'est-ce qu'elle nous dit ?
1: Era una notte chiara. C'était une nuit claire. Il semblait que la mer, la terre et le ciel soient sur le point de se marier. La terre et le ciel soient sur le point de se marier. Et il y avait un vent rêveur et mille étoiles. C'était une nuit qui donnait des frissons à la peau. C'était une nuit qui donnait des frissons à la peau. C'était une belle nuit. Les prés chantaient. Nous échangions mille baisers et des promesses jamais faites. Nous échangions mille baisers et des promesses jamais faites. C'était une nuit pour l'amour, auquel le monde entier a dit oui. Les fleurs et les animaux, les hommes et les anges, les fleurs et les animaux, les hommes et les anges. C'était une nuit enchantée. La joie explosait. Pendant une nuit, la douleur s'échappa de chez moi. Pendant une nuit, la douleur s'échappa de chez moi. Alors, c'est sur Cuore di Terra, en 1997, et donc on va l'écouter.

0: Voilà, c'est une autre chanson en partie dialectale et très une des rares chansons optimistes. C'était une nuit claire, ça. Tout se passait bien et la douleur quittait la maison. Donc oui. C'est rare dans la production de Lucilla Galeazzi. Oui, elle écrit plutôt des chansons où l'amour est difficile, la vie quotidienne est difficile, la vie politique, n'en parlons pas. Et c'était de 1997.
1: 97, oui. Et puis un rythme très entraînant, enfin, on est vraiment dans on est avec elle.
0: Oui. Elle sait très très bien composer ou reprendre des musiques, parce qu'elle reprend souvent et elle adapte des chansons populaires déjà existantes, quoi. Mais elle sait très bien adapter la musique, et musique amusante, musique entraînante comme ici, ou musique plus triste comme souvent.
1: Oui.
0: Voilà. Alors, une autre chanson de 2001 est Terras de Canto. C'est une chanson optimiste aussi, qui chante la joie du chant. Chanter apporte la joie. Et tout cela est intéressant parce que c'est confirmé aujourd'hui sur le plan scientifique. On sait par exemple que les enfants qui chantent ou qui pratiquent un instrument de musique, ils sont plus sociables, ils sont plus adaptés à la discipline scolaire, ils sont meilleurs, quoi. Et que chanter ou pratiquer un instrument, c'est développer aussi son intelligence, sa sensibilité. C'est intéressant. Alors là, elle le chante autrement, vous allez entendre.
1: Alors, le texte. Terre de chant. Terre de chant, terre de la vie. Terre de chant, terre de l'amour. Chaque jour, je plante une chanson. Chaque jour, une chanson meurt. Chaque jour, je chante des pleurs, car elle est grande, ma douleur. Chaque jour, je vais au port pour chanter avec la mer. Chaque jour, j'apporte la mer là où je vais chanter. Et je sens le vent dans mes veines, l'écho de la mer dans ma gorge, et les ombres longues de la lune, et tant de chansons dans mon cœur. Mais par bonheur, la musique est vivante. Mais par bonheur, la musique est vivante. Si ce n'est pour chercher son nid, ou poussé par la faim sempiternelle, pourquoi l'oiseau se perd-il dans le ciel? Et moi aussi, je cherche la terre pour assouvir ma faim, et je scrute l'horizon pour la voir arriver.
0: Oui,
1: on est guidé par toutes ces images.
0: Voilà, c'est plein d'images. Et puis alors, il y a toujours une présence de la nature.
1: Oui, tout à fait.
0: Alors le ciel, la mer, la lune.
1: C'est un oiseau.
0: Un oiseau. Et puis il y avait les oiseaux de la ferme tout à l'heure. Il y avait la gallinella, la souris, le chat. C'est plein de références à la vie quotidienne, à la nature, à l'environnement. On l'écoute.

0: Voilà, c'est vraiment une très belle chanson qui dit la musique est vivante. Elle, on sent que la musique est dans ses veines, comme elle dit. La musique est en elle, elle la vit. La musique la fait vivre. La musique la fait, lui fait plaisir. Et il y a toujours la référence au nid, le logement, le nid pour l'oiseau. Le logement pour les hommes et les femmes, et les enfants, les vieillards. Mmh. Elle pense à tout ça. Et puis, la faim. Elle évoque la faim. Pourquoi l'oiseau se comporte-t-il comme ça? C'est pour apaiser sa faim. Mmh. Et la faim, elle sait très bien que c'est le lot d'un grand nombre d'hommes et de femmes auxquels elle est très, très, très sensible. Les pauvres, ceux qui ne peuvent plus manger à leur faim, ceux qui ne peuvent plus trouver un logement, etc. Donc c'est une chanson très intéressante, Terras de Canto, qui a été très écoutée d'ailleurs. Et puis, on écoute enfin à Bella Vita.
1: Vista Bella.
0: Et vous allez voir cet éloge de la belle vie et qui est en même temps, vous allez voir, qu'est-ce qu'elle nous dit.
1: Ah, la belle vie. Minuit est arrivé, mais une nuit sombre, noire. Minuit s'est fait, la lune dort. Minuit est arrivé. Mais c'était en plein jour. Tout d'un coup, elle s'est éteinte, la lumière autour de moi. Minuit est arrivé. Je ne sais pas pourquoi. Tu aimais les saucisses, mais tu ne les manges plus. Tu aimais les cerises, mais tu ne les manges plus. Tu aimais faire l'amour à n'importe quelle heure. Oh, belle vie, pourquoi ne reviens-tu plus? Ah, belle vie, pourquoi ne reviens-tu plus? Tu aimais le pain chaud, tu aimais les pâtes aux haricots, tu aimais ta famille, tu aimais tes enfants, tu aimais la fête et la danse, tu aimais aller à cheval. Oh, belle vie, pourquoi ne reviens-tu plus? Ah, belle vie, pourquoi ne reviens-tu plus? Tu aimais la campagne, mais tu ne la vois plus. Tu aimais le parfum des fleurs, maintenant tu ne le sens plus. Tu aimais te tenir debout en regardant le soleil quand il se plongeait dans la mer. Oh, belle vie, pourquoi ne reviens-tu plus? Oh, belle vie, pourquoi ne reviens-tu plus?
0: Voilà, un regret de la vie passée qui était plus belle, où on aimait des tas de choses, où on aimait les saucisses, les cerises, référence très...
1: Il y a un peu tout, oui.
0: très quotidienne. On aimait la campagne, on aimait faire l'amour, on aimait... Mais non, tout ça est passé. Regret de la vieillesse, sans doute, en partie. Et puis, voilà, pourquoi tu ne reviens plus, belle vie. Mm-hmm.

0: Une autre chanson étonnante, quoi.
1: Oui, on l'imagine en train de danser.
0: Absolument. Elle vit ses chansons.
1: Oui.
0: Elle vit ses chansons. Puis alors, c'est des chansons de la vie quotidienne. On aimait les saucisses, on aimait les cerises, on aimait la campagne, on aimait faire l'amour. On aimait des tas de choses. Et puis, pourquoi ça revient pas, tout ça? Oh là là, c'est triste. Voilà. Et puis, on va écouter une dernière chanson différente. Qui vous pose? Et voilà, est-ce qu'il faut se marier et avoir des enfants? Un problème actuel. Allez, qu'est-ce qu'elle nous dit?
1: Mais comment faire pour se marier? Marions-nous, c'est vite dit. Mais ensuite...
0: Tu l'as?
1: Que mangerons-nous? Que mettrons-nous dans nos casseroles? Les baisers que nous nous donnons? Et s'il nous vient des enfants, que leur donnerons-nous? Des bâillements? Par les temps qui courent, se marier. Ouh là là. Aujourd'hui, prendre femme, ma Nina, ça ne se peut pas. Cela veut dire soupir et grande douleur, si on veut vivre d'amour. Par les temps qui courent, prendre femme, avec le luxe nécessaire pour satisfaire toutes ses envies, il faudrait la prendre à plusieurs. Où trouver même une petite maison avec deux chaises et une paillasse? Tu t'adresses à Pocuccaccio. Il te répond: quoi? Tu es fou? Il y en a des maisons, mais de luxe, dans la zone résidentielle de Bubusso. Par les temps qui courent, se marier, oh là là. Qui est ce Pocuccaccio? C'est qui est-ce? C'est un ami ou...
0: Oui, c'est à la fois un mythe.
1: D'accord, oui. C'est dans l'histoire. Oui. C'est un texte.
0: Oui.
1: Qu'elle a repris.
0: Oui, oui. Et est-ce qu'il faut se marier, hein? Est-ce qu'il faut avoir des enfants? C'est vraiment un problème actuel, ça.
1: C'est compliqué.
0: C'est compliqué, il faut trouver une maison. Est-ce qu'on a les moyens d'avoir une maison? Il faut nourrir les enfants. Est-ce qu'on aura les moyens de nourrir nos enfants? Alors, se marier, bon, c'est pas évident. Voilà, on l'écoutera.

0: Voilà. On espère que vous avez apprécié ces chansons, musique et textes très proches de la vie quotidienne. Là, on n'a pas dit que Logatu c'était une berceuse, et c'était un texte qui était destiné à distraire et à amuser les enfants pour qu'ils puissent s'endormir bien. Bonne écoute, bonnes vacances et à la rentrée de septembre.
1: Plein de choses.
0: Sono solo canzonette, bon, ce ne sont que des chansonnettes, émission créée il y a une trentaine d'années sur Couleur FM, dans le cadre de l'association INIS, écrite et enregistrée par Jean Guichard
1: et Evelyne Bestagne.
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0: Waouh.
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2: Tout de suite, on écoute le nouveau single de Gaëtan Roussel, Je reste là.
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3: Il y a tout juste un an, Spelling marquait une étape majeure de son parcours avec la sortie de son premier album In Art With Rust. Aujourd'hui, pour souffler cette première bougie, il nous propose la sortie du clip officiel de The Best Line. Et c'est mon coup de cœur sur Radio Couleur.

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2: Bonjour à tous. Commencer la journée avec un jus d'orange frais est la garantie d'un petit déjeuner réussi. Pourtant, même s'il s'agit d'un fruit frais, le fait de le presser peut impacter votre santé. On vous explique pourquoi. Pour bon nombre d'entre nous, presser une orange chaque matin est le premier geste santé de la journée, permettant ainsi de faire le plein de vitamine C. Sur ce point, pas d'erreur, car la teneur en vitamine C de l'orange est de 53 mg au 100 g, soit la moitié de nos besoins quotidiens. Petit souci, pour en profiter au maximum, vous devrez le consommer le plus rapidement possible, car la vitamine C est très sensible à la lumière et à l'oxygène. Cependant, boire un jus d'orange frais et manger un fruit entier, ça ne revient pas tout à fait au même. En effet, si vous pressez le fruit, vous allez perdre des fibres par rapport au fruit entier. Or, les fibres jouent un rôle dans l'index glycémique. Or, ces fibres diminuent l'absorption intestinale du sucre et permettent d'éviter les pics de glycémie. Idéalement, cette glycémie doit être la plus stable possible et sans pic, car les pics glycémiques augmentent le travail du pancréas et sont délétères pour la santé. Par ailleurs, la texture modifie aussi l'index glycémique, lequel sera toujours plus élevé dans le jus que dans le fruit entier. L'absence de fibres favorise également la concentration de fructose dans le jus. Or, une surconsommation de fructose entraîne des dyslipidémies qui se traduisent par un taux élevé de triglycérides dans le sang, ouvrant potentiellement la porte à des problèmes cardiovasculaires. Par conséquent, même si boire un jus d'orange frais chaque matin participe à la consommation de 5 fruits et légumes par jour, mieux vaut ne pas en abuser. Préférez le fruit entier qui sera toujours plus rassasiant et riche en fibres.

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1: Ne t'en fais pas pour elle. Issu de l'album Mesdames, Messieurs de Sam Sauvage, c'est tout de suite sur Couleur.

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1: La chanteuse, autrice, compositrice coréenne Yoo Soon-na a composé l'intégralité de ce nouvel album Lost Peace, qui est un voyage captivant vers la découverte et l'acceptation de soi. On écoute le titre éponyme Lost Peace de cette fidèle invitée de Jazz à Vienne, et c'est le coup de cœur de Sylvie sur Radio Couleur.

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1: Bah ouais, tu crois quoi? 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Tu crois qu'elle va avoir du soleil? 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
0: Évidemment.

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2: Et voici l'entretien présenté par William Guillem.
3: Aujourd'hui, nous recevons une jeune chanteuse. Bonjour Lucie, merci de nous accorder un peu de temps pour répondre à nos questions. Alors même si vous êtes régulièrement diffusée sur Radio Couleur, est-ce que vous pouvez vous présenter à nos auditeurs ?
4: Oui, bonjour. Alors effectivement, je suis chanteuse et je suis aussi autrice-compositrice de mes morceaux. Et je viens de Rouen, en Normandie. J'ai sorti mon premier morceau il y a tout juste un an, donc je démarre mon projet musical.
3: Alors comment est-ce que vous êtes tombée dans la musique ?
4: Alors j'ai commencé au lycée où en fait je faisais pas de musique mais je suis sortie avec un batteur, donc forcément ça m'a montré que on pouvait faire plein de musique au lycée avec des groupes, il y avait le conservatoire à côté, il y avait plein de petits groupes et plein de petits bars dans lesquels on pouvait jouer. Du coup j'ai commencé comme ça avec plusieurs groupes de musique.
3: Donc pas d'héritage familial, vous êtes entrée au lycée dans la musique?
4: Exactement, ouais. Mes parents sont pas musiciens, mon papa écoute beaucoup de musique et grâce à lui j'ai découvert plein de groupes, notamment Toto qui est mon groupe préféré de tous les temps, mais sinon non, ils sont pas musiciens.
3: Et vous, est-ce que vous avez fait une école de musique par la suite ou pas du tout ?
4: Oui, oui, j'ai pris des cours de chant et j'en prends toujours avec une super prof à Paris qui est vraiment géniale, qui est chanteuse de métier et prof de chant. Et sinon, j'ai pris un peu de cours de guitare, un peu de cours de batterie, un peu de cours de piano. Mais aujourd'hui, je fais surtout de la guitare, surtout pour m'accompagner et pour composer un petit peu aussi, avec le piano un petit peu aussi pour composer.
3: Et ça tombe bien parce que c'est des instruments qu'on retrouve régulièrement dans le style de musique que vous avez choisi de réaliser. Vous avez choisi la pop. Alors est-ce que vous pouvez nous expliquer aussi pourquoi ce choix ?
4: Oui, bah parce que pour moi, la pop, c'est le plus facile pour s'exprimer et c'est là où j'arrive à trouver des mélodies qui me plaisent vraiment et j'arrive à faire des morceaux que j'aimerais bien entendre à la radio, donc c'est ce qui m'inspire le plus. Alors j'aime plein d'autres genres aussi, mais la pop, on peut danser, on peut pleurer, c'est un style qui donne beaucoup de liberté quand même et c'est vraiment, je pense, le style qui me correspond le plus dans ce que je veux exprimer.
3: Vous avez parlé de vos inspirations, alors moi je suis un petit peu curieux, j'aimerais connaître toutes ces inspirations. Est-ce que vous avez des artistes, est-ce que vous avez peut-être des voyages ou des histoires qui vous ont inspiré pour réaliser vos musiques ?
4: Oui, bah dans les artistes qui m'inspirent pour mes morceaux, c'est deux groupes qui n'existent plus malheureusement, c'était Therapy Taxi et Vidéo Club. Donc c'était deux groupes français qui étaient vraiment vraiment cool avec des sonorités très chouettes, des chansons très pop aussi. Notamment Vidéo Club, les sons des claviers, des batteries, ça c'est beaucoup des années 80 et moi ça m'inspire vraiment beaucoup. Et Therapy Taxi dans l'écriture des paroles un peu originale quoi. Et puis même les sons étaient vraiment chouettes. Donc ça m'inspire beaucoup. Et sinon, évidemment, oui, je m'inspire toujours des histoires qui me sont arrivées et avec un peu de recul, j'essaie de les raconter en musique.
3: Vous avez parlé de l'univers des années 80 qui vous inspire et on le ressent fortement, notamment dans le clip, le premier morceau que vous avez sorti. Mm-hmm. Ça vient de toute cette inspiration musicale aussi que vous voulez retransmettre à l'écran ?
4: Oui, c'est ça. Donc, les morceaux, c'est pour ça que je sais. Et effectivement, on a choisi des patins et des couleurs un peu 80s, des années 80, parce qu'effectivement, ça allait vraiment bien avec le style. On a des gros claviers, des gros synthés des années 80, une batterie disco sur ce titre. On a des petites guitares funk aussi sur le refrain. Donc, ça illustrait vraiment bien.
3: Est-ce que vous avez une recette pour réaliser un bon morceau ?
4: Alors moi j'ai pas de recette pour réaliser un bon morceau, mais par contre ce que je peux dire c'est que en général moi je compose vite, beaucoup, et j'écris très peu. Donc c'est une méthode comme une autre, c'est-à-dire que j'essaye de faire un morceau et je vois très vite si ça va me plaire ou pas, et si ça me plaît pas, bon moi je laisse tomber, je passe à autre chose. Par contre si ça me plaît, je pousse un peu le truc et après je vais en studio avec deux musiciens qui sont mes amis, et là on développe vraiment l'identité du morceau, mais je sais que dès le départ ça va me plaire parce que même en acoustique j'aime bien.
3: Pour promouvoir vos morceaux, vous avez une petite technique assez particulière. On vous voit beaucoup sur les réseaux sociaux essayer des concepts par-ci par-là. Est-ce que vous pouvez nous en parler un petit peu plus ? C'est compliqué d'être artiste émergent et de pouvoir promouvoir sa musique, peut-être en indépendant ?
4: Ouais, c'est compliqué parce qu'effectivement, il y a beaucoup de gens et il y a peu d'attention du coup qui est donnée. Et je pense que moi, je suis beaucoup sur TikTok principalement et après sur Instagram aussi. Mais je pense que TikTok, c'est vraiment bon, c'est une plateforme qui a des défauts, mais par contre, pour les artistes, c'est une plateforme géniale parce qu'on peut faire notre promo directement sans, par exemple, faire de clip ou quoi que ce soit. Juste, on filme chez soi, on présente ses morceaux, on présente ses idées, on explique un peu comment on a composé ce morceau ou des choses comme ça. Et ça nous permet de créer une communauté qui va s'intéresser. Moi, je sais que j'ai réussi à créer une bonne communauté sur TikTok et je continue. Et je pense que c'est vraiment un bon moyen de trouver des auditeurs et des gens qui aiment bien ce qu'on fait. Et ça, voilà, ça donne vraiment beaucoup de liberté, en fait.
3: Et on voit que les retours sont plutôt positifs. Ça aussi, ça doit être encourageant pour continuer sa musique en étant indépendant et puis en allant au maximum de ses capacités derrière.
4: Complètement, totalement, effectivement, ça donne beaucoup de force. Et moi, je fais aussi beaucoup de lives sur TikTok, donc des retransmissions où je joue de la musique en direct avec ma guitare, donc que ce soit des reprises ou mes morceaux. Et c'est comme ça qu'on crée une communauté. Et effectivement, c'est très gratifiant de voir qu'il y a un retour direct. En fait, il n'y a pas besoin, par exemple, de faire un concert ou quoi. On a directement l'avis des gens et effectivement, c'est hyper gratifiant.
3: Donc vous vous basez sur l'avis de vos auditeurs et également pour savoir si le morceau est bon, si il est pas bon, vous prenez la température comme ça ?
4: On peut, ouais. Après, moi, il y a des morceaux que j'ai envie de sortir de toute manière. Mais par contre, effectivement, si un jour on hésite entre deux singles, ça peut être carrément une bonne idée de les tester sur TikTok parce qu'effectivement, c'est parlant. Après, par exemple, moi, mon morceau, c'est pour ça que je sais, il a mis un peu de temps finalement à marcher. Donc c'est pas à 100%... fiable, puisqu'on peut se tromper et parfois des morceaux ont besoin de plus de temps, mais en tout cas on peut essayer, ça c'est totalement faisable, ouais.
3: Nous allons maintenant parler de votre dernier single Rockstar, qui est très différent de votre morceau précédent.
4: Alors effectivement, donc Rockstar, c'est un morceau assez différent du premier, un peu plus mélancolique parce que le premier il était vraiment très positif, très léger. Là il est un peu plus, peut-être pas sérieux, mais un peu plus dans la mélancolie. Donc ça parle vraiment d'un amour de vacances. Donc c'est-à-dire on vit une histoire et on sait que ça va se finir, mais on la vit quand même. Et donc on a ce sentiment à la fois d'euphorie et de mélancolie et de nostalgie un peu préventive. Et donc tous ces sentiments qui se mélangent. Et Rockstar, bah, j'ai trouvé que c'était ça habille bien le morceau parce qu'il reste léger quand même, puisque c'est pas un morceau de rupture dramatique ou quoi que ce soit. Et donc j'aimais bien cette idée de dire bon, c'est un peu éphémère, mais c'est là quoi.
3: Ce que je vous propose, c'est qu'on va l'écouter dans quelques instants, mais juste avant, j'aimerais avoir une petite information. Est-ce que c'est l'extrait d'un EP ou d'un futur album?
4: Alors j'aimerais bien, pour l'instant je sais pas encore, mais ce que je peux dire, c'est que je retourne en studio très bientôt pour sortir d'autres morceaux, donc pourquoi pas. Pourquoi pas.
3: Alors pour suivre toute votre actualité, on invite nos auditeurs à vous suivre sur vos réseaux sociaux.
4: Carrément, ouais, vous pouvez me suivre soit sur Facebook, soit sur Insta ou sur TikTok. TikTok, c'est là où je suis le plus active, mais sur Insta, j'y suis aussi beaucoup. Donc ça va être les deux réseaux où je suis le plus.
3: Voilà, il suffit donc de taper Lucie pour ça, je sais, ou Lucie Rockstar, et normalement, vous allez trouver tous les réseaux sociaux de Lucie. Merci encore d'avoir accepté cette interview, et comme promis, on conclut cet entretien avec votre dernier single, Rockstar, sur Radio Couleur.

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2: On écoute un extrait de l'album The World Is Not Good Enough de Sean Solomon avec le titre Remember.

L'autrice-compositrice-interprète lyonnaise Caïman nous dévoile « Sans tricher », une balade guitare-voix folk, un titre bonus à son deuxième album « Dreamcore ». Et c'est le coup de cœur de Gérard, animateur de l'émission Itinéraire Bis sur Radio Couleur.

0: toute l'actualité de votre territoire est dans votre magazine Quartier Libre tous les jours du lundi au dimanche. 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Je reçois Patrick Baruel-Brussin pour l'association Les Amis de Méliassière qui vient nous présenter la 8e saison des soirées culturelles et musicales qui ont lieu au château de Méliassière à Sucieux. Deux dates à retenir, le vendredi 28 août, concert Étienne Venier, et le vendredi 4 septembre, voyage en guitare. Bonjour.
1: Bonjour.
0: Première date, le vendredi 28 août 2026 à 19h, concert Étienne Venier, top 50 des années 80. Alors, est-ce que vous pouvez nous présenter cet artiste ?
1: Étienne Venier est un habitué du festival de Méliassière depuis déjà quelques années. C'est un garçon qui est un pianiste assez exceptionnel, c'est-à-dire qu'il a eu une formation classique qu'il a suivie au CNSM de Lyon, avec ses prix, enfin une formation très traditionnelle, telle qu'on l'a fait justement dans ces institutions de musique. Et très vite, c'est un garçon qui a eu besoin d'aller au-delà de la musique classique. Il s'est intéressé au jazz, à la variété, etc. Et la caractéristique d'Étienne Venier, ça c'est très apprécié, c'est un garçon qui, dans le même concert, va vous jouer du Liszt, du Chopin, du Brahms, et subitement, on tombe à Queen, les Beatles, et ça se déchaîne. Il sait tout faire avec énormément de talent. Même si c'est quelqu'un qui est professeur de musique justement dans un conservatoire, c'est-à-dire celui de Saint-Étienne, c'est également un artiste hyper créatif, compositeur de talent, parce qu'il écrit des choses très belles, et il est complètement fantasque. Il bouge beaucoup, il est capable de vous faire des entrechats pendant qu'il est en train de taper sur le clavier de son piano. Voilà, c'est un feu d'artifice, Étienne Venier. Et les gens, quand on programme le concert Étienne Venier dans le festival de Méliassière, très sincèrement, on double le nombre de spectateurs. C'est vraiment quelqu'un qui attire parce qu'il est... Il est inattendu, il est plein d'idées, d'innovations, ça fuse de partout. Et il part du principe, par exemple, que jouer Bach et jouer les Beatles, c'est totalement dans la lignée, c'est la même musique, interprétée différemment, composée différemment, mais pour lui, c'est la même veine créatrice. Et ça, c'est extraordinaire.
0: Alors moi, j'avais eu le plaisir de le voir où il nous interprétait des extraits de BO, de films.
1: Oui, oui, oui. C'est extraordinaire. Il a une façon de jouer, d'expliquer. Et en même temps, ce que j'aime chez Étienne, c'est qu'il fait participer le public.
0: Oui, parce qu'il faisait des petites devinettes.
1: Il faisait des quiz.
0: Avec les pubs. On avait aussi avec
1: voilà.
0: Les pubs.
1: Voilà. Et je trouve que c'est extraordinaire parce que il donne de la vie, il donne un sens, il donne de la musique à ce qui n'est qu'un spot publicitaire ou tout simplement une musique de film. Donc il est hyper vivant ce garçon, il est capable de tout avec énormément de talent. Il est très différent des pianistes très talentueux qu'on a l'occasion d'entendre par exemple dans notre région, parce que pour lui le classique ça n'a été qu'une étape de sa vie d'artiste. Après le classique, il existe autre chose que le classique. Et il nous explique que Queen par exemple et Freddie Mercury, ce sont des musiciens qui chantent du Handel. Façon rock, tout simplement.
0: Ça démystifie la musique classique. Alors, ce jeune homme, puisqu'on sait qu'il est jeune, en plus, il est issu du territoire, puisqu'il a fait son conservatoire Hector Berlioz à Bourgoin-Jallieu.
1: À Bourgoin-Jallieu, après, il est parti au CNSM de Lyon. C'est donc un pur produit norisaire et lyonnais.
0: C'est du local.
1: C'est du local, mais c'est du bon local, vraiment, c'est du terroir.
0: Et elle a intitulé son concert « Top 50 des années 80 ». Qu'est-ce qu'on pourra y entendre ?
1: Alors, il va nous offrir un feu d'artifice, un panel de tout ce qui faisait la variété, essentiellement anglo-saxonne, mais aussi française des années 80, mais à sa façon. C'est-à-dire qu'il va rajouter des harmonies, qu'il va même donner des couleurs classiques à certains morceaux qui nous ont fait danser dans les boîtes de nuit dans les années 80. Enfin, je parle pour moi parce que je suis déjà un vieux monsieur. Donc, il essaye de démystifier la musique tant classique que rock, même s'il y aura peut-être plus de rock que de variété française. J'ai envie de dire tant mieux pour nous. meilleur des Beatles. Il va également jouer du Michael Jackson, mais il y aura aussi peut-être Claude François et surtout Johnny Hallyday. Donc voilà. Donc ça, mais il est capable de nous mettre un Ave Maria de Gounod au milieu. Hein, donc c'est vraiment, il est inattendu, mais c'est toujours passionnant. Voilà.
0: Alors venez le découvrir ou le redécouvrir le vendredi 28 août 2026 à 19h au château de Milassière à Sucieux. Et pour faire connaissance avec lui, on écoute tout de suite un extrait.

0: C'était Étienne Venier qui sera donc en concert le vendredi 28 août 2026 à 19h au château de Milassière à Sucieux. Et cette fois-ci, nous allons parler du deuxième concert qui aura lieu le vendredi 4 septembre 2026 à 19h, toujours au château de Milassière à Sucieux. Voyage en guitare avec Adrien Maza et Nicolas Mallarmé. Expliquez-nous.
1: Alors, qui sont ces deux personnes ? Adrien Maza est déjà venu au festival de Milassière à deux reprises, dans un contexte assez exceptionnel, puisqu'en 2023, c'était avec les danseurs de l'Opéra de Paris. Et c'était assez prodigieux, c'est un moment très fort. Et Nicolas Mallarmé est également venu avec Adrien Maza à l'église de Sucieux, où ils avaient fait un concert de musique classique, guitare absolument incroyable. Alors cette année, le vendredi 4 septembre à 19h, Adrien Maza et Nicolas Mallarmé vont nous faire voyager avec leur guitare et ils vont nous amener en Amérique latine, en Espagne. Ils vont nous amener quelque part dans les Cornouailles pour retrouver la musique celtique, en Italie pour la musique latine et puis peut-être en France et en Allemagne pour la musique romantique. C'est vraiment un voyage assez exceptionnel en musique où on va traverser des pays très différents, des musiques très différents, des folklores très différents. C'est assez exceptionnel, sachant quand même qu'Adrien Maza, comme Nicolas Mallarmé, sont des purs produits du CNSM de Paris. Bon, ils sont bardés de prix, des tas de choses assez extraordinaires. Adrien Maza, c'est quelqu'un qui s'est produit beaucoup dans toute l'Europe, mais aussi en Amérique. Et Nicolas Mallarmé, c'est également quelqu'un qui, au-delà de ses prestations nationales et internationales, collabore à des compositions de musique de films.
0: Et donc, alors, le répertoire qu'ils vont nous proposer, ça sera donc, comme vous l'avez dit, autour de toutes ces musiques espagnoles, latines, celtiques et romantiques.
1: Absolument. En Uruguay, en Argentine, ils ont beaucoup joué avec ce célèbre quatuor qui s'appelle Atahualpa, qui est un quatuor de renommée absolument planétaire, qui est assez exceptionnel. Ils vont jouer également des œuvres qui sont vraiment actuelles, contemporaines, de Philippe Lemaigre et d'Alain Mitterrand. C'est vraiment des œuvres très intéressantes. Et puis, on va voyager en Europe, en Amérique, on va voyager en Amérique du Sud, en Amérique du Nord. Ce qui est assez exceptionnel, c'est qu'ils ont monté un programme qui nous permet de rencontrer toutes les musiques typiques et représentatives de cultures très différentes. C'est ça, je crois, qui est le plus attachant dans ce concert.
0: Et ce sera uniquement de la guitare, pas de chant?
1: Absolument pas de chant, c'est que de la guitare, mais je pense que la guitare est un instrument qui chante, de toute façon. Hein. C'est un instrument qui se suffit à lui-même, et je trouve que c'est très beau, la guitare. Quand c'est très bien joué, c'est très beau.
0: Eh bien, on se donne rendez-vous le vendredi 4 septembre 2026 à 19h au château de Milassière à Sucieux pour Voyage en guitare, musique espagnole, latine, celtique et romantique avec Adrien Maza et Nicolas Mallarmé. Entrée 20€, gratuit pour les enfants et les étudiants. Pour plus d'informations et réservations, www.lesamisdemilassière.com. Merci d'être passé nous voir.
1: Merci à vous.
0: C'était Patrick Baruel-Brussin pour Les Amis de Milassière et on se laisse en musique avec Maza et Nicolas Mallarmé.

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1: Tout de suite, Suzanne, le titre « Je t'accuse ».
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1: Je vous propose d'écouter le duo Volo avec Mesparo, le titre Plus loin, et cet extrait de leur 7e album Mine de rien.

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L'artiste lyonnais Sirius nous offre une bulle de réconfort avec le titre « Un peu de paix », un morceau qui réunit, qui relie, où chaque note tisse un pont entre les gens. On l'écoute, c'est notre coup de cœur sur couleur, et c'est extrait de son EP « Ilversum Tape » sorti fin janvier 2026.

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0: de la journée, permettant ainsi de faire le plein de vitamine C. Sur ce point, pas d'erreur, car la teneur en vitamine C de l'orange est de 53 mg au 100 g, soit la moitié de nos besoins quotidiens. Petit souci, pour en profiter au maximum, vous devrez le consommer le plus rapidement possible, car la vitamine C est très sensible à la lumière et à l'oxygène. Cependant, boire un jus d'orange frais et manger un fruit entier, ça ne revient pas tout à fait au même. En effet, si vous pressez le fruit, vous allez perdre des fibres par rapport au fruit entier. Or, les fibres jouent un rôle dans l'index glycémique. Or, ces fibres diminuent l'absorption intestinale du sucre et permettent d'éviter les pics de glycémie. Idéalement, cette glycémie doit être la plus stable possible et sans pic, car les pics glycémiques augmentent le travail du pancréas et sont délétères pour la santé. Par ailleurs, la texture modifie aussi l'index glycémique, lequel sera toujours plus élevé dans le jus que dans le fruit entier. L'absence de fibres favorise également la concentration de fructose dans le jus. Or, une surconsommation de fructose entraîne des dyslipidémies qui se traduisent par un taux élevé de triglycérides dans le sang, ouvrant potentiellement la porte à des problèmes cardiovasculaires. Par conséquent, même si boire un jus d'orange frais chaque matin participe à la consommation de 5 fruits et légumes par jour, mieux vaut ne pas en abuser. Préférez le fruit entier qui sera toujours plus rassasiant et riche en fibres.
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Le nouvel album d'Angélique Kidjo est placé sous le signe de l'espoir et de la transmission. Elle le dédie à sa mère Yvonne, femme de théâtre, chorégraphe et pionnière de la scène culturelle du Bénin, dont le mot magique était l'espoir. Face à l'actualité mondiale, Angélique Kidjo revendique une positivité lucide et engagée, car la joie est un acte de résistance. On écoute Sunlight to My Soul, enregistré avec la chorale Soweto Gospel, et c'est le coup de cœur de Sylvie sur Radio Couleur.

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Toine Massy, celle que l'on avait surnommée à ses débuts la John Baez du Maghreb, revient avec un nouvel album, Zagat, qui nous invite à relever la tête et à refuser le racisme. Avec le titre D'ici, de là-bas, qu'elle interprète avec le franco-rwandais Gaël Faye, elle choisit la poésie comme arme face à l'intolérance et au racisme et nous rappelle que la douleur n'a pas de couleur ni de frontières, et c'est mon coup de cœur sur Radio Couleur.

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0: groupe Chatterton, le titre Mille Vagues, et c'est extrait de leur album Labyrinthe.
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1: Et voici l'entretien présenté par William Guillem.
2: Au mois de juin dernier, Radio Couleur s'est rendu au lycée Philibert Delorme pour couvrir un événement exceptionnel, le Munga. Pour comprendre cet événement, nous sommes allés à la rencontre d'une élève qui a participé à ce projet. Et alors, qu'est-ce que le Munga ?
3: Alors là, c'est le Munga, donc c'est les élèves qui représentent chacun des pays différents. Et le but, c'est de débattre et de trouver des solutions sur des problèmes actuels. Que ce soit sur, bon, là, cette année, en l'occurrence, c'est le sanitaire et les droits humains.
4: Et alors, vous débattez, vous essayez de chercher des idées, de répondre donc à ces thématiques, tout en anglais. Là aussi, c'est un exercice un petit peu compliqué.
3: Effectivement, oui. Donc, c'est pour ça qu'on a donc, les classes euro du lycée donc, Philibert Delorme et du lycée Loiselet qui débattent entre eux. Et oui, c'est vrai que c'est un petit exercice, mais ça aide les élèves à se préparer pour que ce soit les grandes épreuves comme le grand oral qui arrive. Donc, oui, c'est un exercice assez compliqué, mais on s'y prend.
4: Alors, vous êtes pris au jeu tous. C'était facile de préparer cet événement ?
3: Alors, de préparer cet événement, j'avoue que c'était un petit peu compliqué parce qu'il fallait bien trouver les bons arguments, aider les élèves à les guider, etc. Ça fait beaucoup d'organisation aussi entre deux lycées. Mais ouais, on a travaillé tous ensemble et puis voilà.
4: Et en plus, on est dans le thème actuel, les Nations Unies, etc. Est-ce que vous avez compris le système des Nations Unies ?
3: Alors, c'est une bonne question. Alors, j'ai compris que tous les pays entre eux débattent, essaient de trouver des solutions ensemble, et puis essaient de trouver des... Oui, les élèves se mettent dans la peau des délégués pour essayer de trouver des solutions ensemble sur les problèmes actuels, donc c'est assez compliqué à faire, mais pareil, on s'y prend en jeu, et puis on essaye de trouver au mieux.
4: Nous sommes à la fin de l'exercice, et alors est-ce que vous avez réussi à trouver des solutions et surtout à vous mettre d'accord ? Est-ce que c'est si simple ?
3: Eh bien écoutez, non, c'est pas si simple. Là, justement, les élèves sont séparés dans différents groupes, on essaie de trouver des solutions tous ensemble. Chaque élève essaye de mettre du sien en représentant son pays. Donc c'est vrai que c'est assez compliqué, que ce soit financier, les pays qui sont pas forcément très au même niveau économique, il y en a qui sont plus riches que d'autres. Donc c'est assez compliqué à trouver. C'est pas si simple, hein, finalement, de trouver des solutions, mais je suis sûre que les élèves arriveront à trouver de quoi faire des compromis.
4: Est-ce que cet exercice vous permet de comprendre un petit peu mieux l'actualité et l'univers du monde actuel, surtout la politique actuelle ?
3: Alors c'est assez enrichissant parce que honnêtement, moi personnellement, si je faisais pas ce genre de débat, non, je m'intéresserais pas du tout à l'actualité, etc. Donc ce genre d'exercice, ça permet de bien faire des recherches, d'essayer de comprendre ce qui nous entoure, le monde actuel, et puis de se mettre au courant, ouais.
4: Est-ce que ça vous donne envie de vous engager aussi et pourquoi pas peut-être plaider un jour aux Nations Unies ?
3: Alors là, vous partez un peu loin, j'avoue. Non, c'est pas quelque chose qui m'attire personnellement. Peut-être que les élèves, oui. En tout cas, ça reste intéressant quand même de débattre, de se mettre dans la peau de délégué, d'essayer de comprendre comment fonctionnent les Nations Unies. Mais oui, j'avoue que c'est pas quelque chose qui m'attire pour l'instant.
4: Et c'est un très bon exercice. Est-ce que ça sort un petit peu du commun, des cours habituels ?
3: Ah oui, vraiment, parce que du coup, là, on est vraiment en train de se mettre dans la peau d'un pays. On essaie de comprendre comment il fonctionne. On essaie de comprendre nos limites, de comprendre les solutions qu'on peut trouver. Donc oui, c'est un exercice assez enrichissant et c'est très différent des cours. Les cours qui sont souvent les profs qui parlent et puis nous, on prend des notes, on essaie de comprendre, alors que là, c'est plutôt aux élèves de faire le travail. Ouais.
2: Merci à vous et nous continuons cet entretien avec Monsieur Frédéric Arbide, professeur de SVT. Et également professeur en section européenne. Bonjour, alors est-ce que vous pouvez nous représenter ce projet avec votre œil d'enseignant ?
5: Ce projet est appelé en France Simul-ONU. Nous l'appelons MUNGA pour Model United Nations General Assembly. Donc c'est un projet de fin d'année dans le cadre de la section européenne anglais qui vise à mettre les élèves en condition de débat. Exactement comme cela se passe aux Nations Unies, en langue anglaise, toute une après-midi durant. Et il y a ça de plaisant que ça implique des élèves de seconde, première et terminale, du lycée Delorme et du lycée Loiselet. C'est une situation un peu à part dans nos enseignements classiques. Et la forme fait que les élèves mettent en jeu tout ce qu'ils ont pu faire en classe de manière très vivante et animée. Et c'est ça le but de l'événement.
4: Comment s'est construit ce projet ? C'est par rapport à l'actualité ou alors c'est un projet que vous renouvelez chaque année ?
5: Alors, c'est un projet qu'on n'a pas inventé, hein, qui existe de par le monde, souvent plus dans l'enseignement supérieur. Et le fait que ça existe à Delorme, ça vient d'exemples. On a par le passé été invité à des mongas de ce type. Et chaque année, on essaie de trouver des thématiques nouvelles pour que nos élèves repartent sur de nouvelles thématiques.
4: Quelles ont été les thématiques choisies pour cette nouvelle édition, pour cette année, et comment est-ce que vous les avez choisies?
5: Alors cette année, c'est ce qu'on appelle l'objectif de développement durable numéro 6 des Nations Unies, donc l'accès à l'eau, l'eau potable, et puis l'hygiène. Ce choix s'est fait par rapport à un projet de partenariat qu'on a avec des écoles au Bangladesh. Donc, il y a un projet qui s'appelle École connectée Europe-Bangladesh. Et la thématique de l'eau est cruciale dans ce pays pour diverses raisons, notamment le changement climatique. Et autour de ça, d'autres sous-thèmes sont associés, comme la réduction des inégalités, hommes-femmes, la santé et le bien-être. Et pour finir, le troisième sous-thème, c'est la justice, la paix et des institutions fortes à l'échelle internationale.
4: Comment est-ce que les élèves ont-ils perçu ces sujets? Est-ce que c'est eux qui ont choisi de représenter un pays?
5: Oui, c'est eux-mêmes qui choisissent le pays qu'ils souhaitent représenter dans une liste préétablie. Et après, pour le choix des comités, c'est... au sein de chaque délégation, qu'ils se répartissent un rôle, qu'ils se spécialisent sur un thème particulier.
4: On a eu la chance d'avoir une élève qui participe à ce projet juste avant, et elle nous a confié que c'était pas si simple de se mettre d'accord entre pays et entre élèves.
5: C'est un des grands enseignements d'un événement comme celui-là, c'est de voir toute la complexité des échanges et des relations internationales, comprendre les spécificités d'un pays, son propre pays, celui qu'ils vont représenter, comprendre les intérêts divergents d'autres nations et chercher un terrain d'entente, des compromis. C'est tout sauf chose facile.
4: Et une question qui est un petit peu plus technique, est-ce que les élèves, quand ils représentent un pays, se mettent dans la peau du pays, donc dans la politique de ce fameux pays, et donc mettent leurs idées de côté?
5: Un exemple à vous donner, il y a une délégation qui représente les États-Unis. Et je peux vous dire qu'ils ont bien joué leur rôle et que ça n'a pas été simple pour eux de faire face au reste de l'Assemblée des Nations Unies. Donc oui, ils arrivent à très bien se mettre dans la peau du pays représenté.
4: Donc en même temps, un exercice d'acting?
5: Oui, c'est une sorte de jeu de rôle géant, un grand format, qui met en jeu des compétences linguistiques, des compétences de communication, d'argumentation, et puis des compétences scientifiques, puisqu'il y a quand même un bagage de notions à avoir, un background, on pourrait dire, sur les questions, les thématiques traitées en classe.
4: Et un petit plus pour comprendre la machine qu'est la Nations Unies, où souvent beaucoup de personnes ne comprennent pas trop l'utilité.
5: Oui, mais oui, c'est quelque chose de certainement un peu abstrait pour beaucoup de gens. On comprend peut-être ces derniers temps un petit peu mieux l'importance des Nations Unies, de leur action de par le monde. C'est précieux, c'est fragile, précieux, c'est malmené de nos jours, mais il n'y a pas d'autres instances, d'autres lieux dans le monde où on peut se retrouver autour de la table pour essayer de trouver une solution aux problèmes auxquels on fait face. Conflits, catastrophes naturelles, changements climatiques, etc.
4: Nous sommes à la fin de cet exercice. Et alors, vous, selon vous, est-ce que les élèves vont trouver les solutions et vont réussir à se mettre d'accord?
5: C'est un souhait pour chaque édition. Mais je dirais que l'enjeu premier est un peu autre. Les voir s'investir pleinement dans la tâche, les voir interagir, débattre entre eux, se poser des questions. C'est peut-être plus précieux que de trouver des réponses. Mais je pense que c'est une étape nécessaire pour aboutir à ce qu'on souhaiterait tous, c'est-à-dire des réponses efficaces à des enjeux planétaires du XXIe siècle.
2: Merci Frédéric Arbide, donc professeur de SVT et également professeur en section européenne au lycée Philibert Delorme, ainsi qu'à votre élève d'avoir répondu à nos questions sur ce dispositif, le manga.
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6: HK nous propose son 11e album, Le Cœur au Vent. On écoute le titre, Un Peuple Uni.

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1: Les 6 et 7 septembre 2026, le Festival médiéval fantastique de la métropole lyonnaise, fort fort lointain, revient à l'Hippodrome Lyon-Paris-Ly pour une nouvelle édition, encore plus vibrante et décalée que les précédentes. Plus d'informations sur www.visitezlyon.com. Avis aux passionnés de l'ère antique. Jusqu'au 30 septembre 2026, rendez-vous au musée Lugdunum de Lyon pour une plongée dans le 2e siècle gallo-romain. Grâce à l'exposition Explore Lyon Antique, retrouvez-vous projeté presque 20 siècles en arrière. D'autres expositions y sont également proposées. Plus d'informations sur https://lugdunum.grandlyon.com. Jusqu'au lundi 2 novembre, le musée mémorial des enfants d'Izieux dévoile au public plusieurs dessins créés par les enfants d'Izieux ou d'autres personnes ayant été déportées, mais également des planches de BD originales ou des livres d'époque. L'exposition temporaire « Papivore, soif de s'exprimer », c'est un témoignage artistique émouvant à découvrir à la Maison d'Izieux. Plus d'informations sur www.memorializieux.eu. À Lyon, le musée des Confluences vous propose de nouvelles expositions pour voyager autour du monde. Pour l'une jusqu'en janvier 2028 en Corée du Nord et pour l'autre jusqu'en février 2027 au Mali. Plus d'informations sur https://museedesconfluences.fr.
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4: Il y a tout juste un an, Spelling marquait une étape majeure de son parcours avec la sortie de son premier album In Art With Rust. Aujourd'hui, pour souffler cette première bougie, il nous propose la sortie du clip officiel de The Best Line. Et c'est mon coup de cœur sur Radio Couleur.

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1: Dans vos oreilles et sur couleur, Sosamba, extrait de l'album du même nom par Vicente et Maria.

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Pour ce mois d'août, j'ai très envie que les morceaux que je vous propose vous fassent vibrer. Ah, ce papa whisky, toujours en train de chercher à vous séduire. Mais oui, la musique, c'est aussi fait pour ça. J'aime bien écouter un morceau qui me provoque de l'émotion, du rêve, de l'envie, qui fait partir la tête ailleurs. Bref, une musique qui donne les poils. Même si on n'en a plus sur la tête, ailleurs, ça va encore.

0: besoin de personne, Véronique Sanson. Si, si, on a besoin des autres, enfin, moi, surtout d'une autre.
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0: Baby Blues, Barry White.
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0: de manquer Johnny Hallyday.
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0: On écoute Neptune, le titre Chien de casse, extrait de l'EP éponyme.
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La chanteuse, autrice, compositrice coréenne Yoo Soon-na a composé l'intégralité de ce nouvel album Lost Peace, qui est un voyage captivant vers la découverte et l'acceptation de soi. On écoute le titre éponyme Lost Peace de cette fidèle invitée de Jazz à Vienne, et c'est le coup de cœur de Sylvie sur Radio Couleur.

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1: Tout de suite, on écoute le nouveau single de Gaëtan Roussel, Je reste là.
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1: On écoute un extrait de l'album The Word Is Not Good Enough de Sean Solomon avec le titre Remember.

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1: L'autrice-compositrice-interprète lyonnaise Caïman nous dévoile « Sans tricher », une balade guitare-voix folk, un titre bonus à son deuxième album « Dreamcore ». Et c'est le coup de cœur de Gérard, animateur de l'émission Itinéraire Bis sur Radio Couleur.

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1: Je vous propose d'écouter le duo Volo avec Mesparo, le titre Plus loin, et cet extrait de leur 7e album Mine de rien.

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L'artiste lyonnais Sirius nous offre une bulle de réconfort avec le titre « Un peu de paix », un morceau qui réunit, qui relie, où chaque note tisse un pont entre les gens. On l'écoute, c'est notre coup de cœur sur couleur, et c'est extrait de son EP « Ilversum Tape » sorti fin janvier 2026.

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À l'occasion de ses 30 ans de carrière, Nicolas Jules a sorti en mars 2026 un 45 tours intitulé « Marie est indépendantiste ». On écoute tout de suite Marie.

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1: On y va pour Dactylo Rock ?
2: Oui ! Ouais !
1: Alors attention les gars, 1, 2, 3, 4. 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